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Bonjour à toutes et tous, bienvenue à cette émission. Vous écoutez Rythme féminin avec Adèle Yambayamba, l'émission qui met en lumière les femmes qui créent, qui osent.

Cette émission est dédiée aux créatrices francophones du monde entier, parce que l'art n'a pas de frontières, mais a deux voix qu'on doit entendre. Aujourd'hui, j'ai l'honneur de vous amener à la maison, à Edmonton. Mon invité du jour pour cette première partie est

0: une touche de jazz, blues et une poésie qui nous prend droit au cœur. Alors, elle s'appelle Ariane Marie Clémire, auteure, compositrice, interprète bilingue qui a grandi à Edmonton, en Alberta. Bienvenue au rythme féminin, Ariane.
1: Merci beaucoup de l'accueil.
0: La dernière fois qu'on s'est vu, on a eu cet honneur de t'accueillir sur le plateau des rythmes féminins. En fait, c'était en mars 2020. Plusieurs années plus tard, tu nous reviens en fait en 2025 avec Tout, c'est rien. Pourquoi cette chanson-là et pourquoi maintenant?
1: C'était une chanson que, en fait, je l'ai découverte il y a plusieurs années. C'est originalement une chanson anglophone par l'auteur-compositeur des États-Unis, Josh Ritter. Et je venais juste de vivre une rupture et cette chanson-là, elle m'a sidérée. Et ce qui est arrivé, c'est que par la suite, je l'ai adaptée en français. Et c'était vraiment le message de, je trouvais ça triste, puis qu'on s'efface et qu'on devient n'importe quoi pour faire perdurer un amour. Tu sais, puis des fois, c'est une bonne chose, des fois, c'est pas une bonne chose de vraiment se plier en quatre et tout faire pour que cet amour-là continue. Et plusieurs années plus tard, je l'ai endisqué pour le nouvel album que je sors vraiment au compte-gouttes, là. Et puis, ce nouvel album, c'est encore une fois la suite à une rupture. Où j'ai dû vraiment me reconstruire et me réinventer. Il y a 4 ans, je vivais à Montréal et puis ma vie, elle a vraiment explosé comme. C'est drôle parce que j'ai déménagé à Montréal en pensant que ça allait aider ma carrière, en pensant que j'étais prête à comme, tu sais, aller vers quelque chose de nouveau. Et maintenant, tu sais, avoir vécu ça, je me rends compte que c'est vraiment pas à propos d'où tu vis qui va faire ta carrière, c'est vraiment ton paysage intérieur, puis tes points de soutien, ton appui, tu sais, dans ta communauté, ton appui dans ta famille, etc. Puis si ta passion est pas solide, tu peux pas vraiment avancer, tu peux pas vraiment créer de façon active, de façon saine. Donc, cet album-là qui s'appelle Rapiécé, Tout ce rien, c'était le premier extrait. Il a lancé les prochains extraits 1 an plus tard. Mais c'est vraiment un album que je voulais prendre mon temps parce que c'est quelque chose que j'ai construit à travers tellement de différentes expériences que je voulais donner une chance à l'album de se dévoiler comme il faut.
0: Voilà. Et Ariane, tu animes maintenant des ateliers un peu partout au Canada sur, entre autres, sur la guérison par la musique et les arts visuels. Pour une femme qui nous écoute à Edmonton et qui traverse une peine, concrètement, comment la musique peut l'aider à guérir?
1: Ce que je trouve magique avec la musique, c'est que ça te permet de te sentir moins seule et de ça, la musique te rejoint où tu es. Pour moi, je trouve que la bonne musique, ça te rejoint où tu es, puis ça te permet de cheminer vers où tu veux
0: Où
1: aller.
0: tu vas?
1: Oui, exactement. C'est souvent la musique qui fait en sorte qu'on est comme, OK, il y a d'autres gens qui ont eu des expériences comme les miennes. Il y a d'autres gens qui ont vécu des bonheurs comme les miens, des tristesses comme les miennes. Et ça nous permet de se sentir moins seul, de se rallier. Les ateliers que je donne, ça fait plus de 20 ans que je donnais des ateliers dans les écoles. Mais par le passé, c'était plus centré autour du théâtre, des choses comme ça. Puis dans les derniers 2 ans, j'ai vraiment mis l'accent sur l'art visuel et la musique mélangés ensemble. Et comme tu dis, en passant par le bien-être. Donc, c'est vraiment à propos de faire la paix avec nos côtés un peu plus sombre et de voir comment on peut s'outiller pour surmonter ça, puis pour s'alimenter. Je sais pas si ça répond bien à la question.
0: Oui, mais écoute, moi je partage ça avec toi parce que personnellement, je trouve que la musique, c'est vraiment une thérapie. Et moi, personnellement, la musique, ça, quand il y a juste le son qui résonne là, c'est comme si ça met de bonne humeur, je suis toute joyeuse. J'aime beaucoup écouter de la musique. Peut-être que j'ai raté ma carrière. Mais bon, bref, j'aime ça. Et alors, on va écouter justement la pièce Tout, c'est rien.

0: C'était la voix de Ariane que nous venons d'écouter dans sa pièce Tout ce rien.
1: Ariane, quelle chanteuse francophone te donne envie d'oser ton propre style, en fait?
2: Oh mon Dieu. C'est drôle parce que quand j'étais plus jeune, j'écoutais plus des auteurs-compositeurs masculins, à part les classiques. Tu sais, c'est clair que j'ai beaucoup écouté de Piaf. J'ai éventuellement, quand j'étais ado, j'ai découvert Annie DeFranco, qui est vraiment une artiste qui, elle prend beaucoup, beaucoup de risques. Puis je pense que c'est ça que j'admire le plus, c'est des artistes qui prennent des risques. Il y avait Annie DeFranco, il y avait Joni Mitchell, il y avait aussi, j'ai beaucoup écouté, oh mon Dieu, Morane, Joran aussi. Mais tu sais, des artistes qui sont comme un peu des bibittes. Et puis, de pas juste explorer une sorte de style, mais de vraiment laisser les paroles nous dire qu'est-ce qu'ils ont besoin comme style musical. C'est ça que j'ai toujours admiré, que ce soit des artistes féminins ou masculins. Mais ouais, Ricky Lee Jones aussi, c'était quelqu'un qui me passionnait. Elle, c'était une acolyte de Tom Waits, justement. Et puis elle aussi, elle a fait des choses extrêmement osées. Elle a même mis des passages religieux à musique pour un de ses albums. Et puis, je trouve que tu as raison, c'est la façon que la musique résonne. On oublie que nos corps sont pleins de fréquences aussi, puis ces fréquences musicales font vibrer nos cellules. Puis on oublie aussi l'importance de bouger, de danser. C'est drôle parce que moi, je fais principalement des chansons un peu plus tranquille, tu sais, des ballades très réfléchies. Mais n'empêche qu'avec le nouvel album qui s'en vient, il y a des chansons qui font bouger un peu plus. Et par le passé, Post-it, je pense justement, ça c'est une chanson qui fait bouger aussi. Et puis j'avais envie de danser, puis je bougeais, tu sais. Je suis comme, oh, OK, ça c'est une chanson que ça va me rentrer dans les cellules puis faire vibrer.
1: Justement, on va parler des post-it bientôt là, mais avant ça, tu es une franco-albertaine d'Edmonton qui chante en français dans une province en fait anglophone. Hein. En 2026, est-ce que c'est un poids ou une superpuissance d'être une femme artiste francophone ici?
2: Je pense que c'est un atout, définitivement. Le monde a tellement changé parce que le dernier album que j'ai lancé, là, comme le plein album, c'était il y a 10 ans. Et à ce moment-là, c'était pas comme aujourd'hui dans le sens que les gens étaient beaucoup moins connaissants de ce qu'il y avait à l'autre bout du pays. Alors que maintenant, avec les réseaux sociaux, puis le fait que les gens sont beaucoup plus branchés, là, c'est rendu de plus en plus acceptable d'être bilingue, de chanter dans les deux langues. Je viens tout juste de déménager en Saskatchewan il y a quelques mois. Et puis, dans le village où je vis maintenant, il y a un restaurant où les gens, je chante en français, en anglais. Les gens, ils comprennent pas forcément, mais ils réagissent super bien. Et puis, ça, c'est quelque chose que j'ai vu. Tu sais, quand moi, j'ai commencé à faire de la musique à Edmonton, puis que j'allais au micro ouvert, j'étais une des seules qui chantait en français
1: En
2: aussi.
1: français, oui,
2: Et
1: c'est
2: c'est
1: ça.
2: extraordinaire de voir, tu sais, des gens qui, des riggers, tu sais, des gens qui travaillaient à Fort Mac, qui venaient, puis qui travaillaient dans les puits d'huile, des anglophones unilingues qui venaient me dire, I don't know what you said, but that's what to
1: Wonderful.
2: me. Ouais, c'est ça. Alors, je pense que c'est un atout, c'est définitivement un atout. Ça ouvre certaines portes, comme là, j'ai été invitée récemment à jouer au National Music Center à Calgary ce printemps passé. Et je pense que si j'étais pas bilingue, oui, il y aurait des opportunités, mais ce serait moins fréquent peut-être. Puis qu'on a des conversations ouvertes avec eux, le plus ça nous enrichit, c'est important.
1: Ça, c'est vrai. Ça, c'est vrai. C'est vraiment un atout de d'être capable de pas seulement de parler toutes les deux langues, mais de chanter aussi dans toutes les deux langues parfaitement. C'est vraiment bien. Et puis ta chanson Post-it qu'on va écouter aussi.
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1: Donc, dans cette chanson Post-it, tu disais « Je porte de post-it comme pyjama, le cœur de travers dans ma poche de veston. » Alors, Ariane, si tu ouvres ta poche aujourd'hui, ton cœur, il va comment?
2: Oh, beaucoup mieux. C'est drôle parce que cette chanson-là, le texte a été écrit par ma mère, en fait.
1: Oh.
2: C'est un poème qu'elle m'a refilé, mais que je porte bien. C'est une chanson que je trouve que j'aurais pu écrire moi aussi. Et puis, cette idée de comme... c'est se sentir un peu croche, mais de se rapiécer puis de se sentir de mieux en mieux dans notre peau. C'est tellement important, ça. Puis on le voit, tu sais, surtout les adolescents. Oh mon Dieu, quand je travaille avec eux, tu sais, de leur donner la permission de ne pas être parfait et de juste d'explorer leur humanité à travers les arts, c'est quelque chose que j'adore faire. Donc, moi, je dirais que oui. Ma petite poche de veston est remplie de tellement d'aventures, tellement de relations interpersonnelles enrichissantes et nourrissantes ces temps-ci. Alors, ouais, la vie est très belle en ce moment.
1: Ouais, oh, c'est bien, je suis heureuse pour toi. Et alors, tu vois, avec tout ça, ta belle voix, les opportunités que tu as, le talent que tu... Parce que la musique, c'est pas rien, c'est pas seulement d'écrire, chanter, la voix et puis toute l'énergie que tu mets dedans. Pour vraiment couronner tout ça, tu as gagné un Western Canadian Music Award en 2008. Tu as été nommée même au Tiller Hall. Quand tu vois une jeune fille de 15 ans qui écrit des chansons dans sa chambre, disons, prenons à Saint-Albert ou à Bonnie Doon, tu as envie de lui dire quoi?
2: Écris, écris, écris, parce qu'il faut écrire beaucoup de mauvaises chansons avant d'en écrire des bonnes. Alors, moi, j'ai commencé à écrire quand même quand j'avais 8 ans. Je me suis dit que je voulais être poète, je voulais être écrivaine, je voulais être chansonnière. Et puis, quand tu retournes voir mes poèmes en début, oui, il y en a qui avaient un certain charme, mais j'ai écrit beaucoup de mauvaises choses aussi. Alors, je pense qu'on a toute une génération où on ment et on leur dit que tu peux tout accomplir. On leur ment et on leur dit que tout peut être fait très vite et très facilement. Et on oublie que si on veut vraiment être un maître de notre discipline, il faut mettre le temps, il faut explorer, il faut créer, puis sans se soucier au début de comment ça va être perçu, comment ça va être reçu. Au début, il faut vraiment créer pour nous-mêmes. Moi, mes chansons, je les écris pas une ébauche. Mes chansons, ils ont comme des vingtaines d'ébauches, des années de travail des fois. Alors, c'est vraiment de se donner la permission aussi de faire de la rédaction. Et si le français, on est entouré d'anglophones, si le français, c'est pas quelque chose qui est hyper confortable, de prendre la peine de lire beaucoup, d'écouter de la musique en français et d'aller demander à quelqu'un. Moi, j'avais la grande chance d'avoir Manon Beaudoin, Chantal Grégoire, des francophones dans notre communauté qui étaient prêts à s'asseoir avec moi et à jouer l'avocat du diable avec mes textes, de me poser des questions, de me demander « Oh, t'as mis tel mot, est-ce que tu sais vraiment ce que ce mot veut dire? »
1: Ça veut dire?
2: Est-ce que tu t'en sers dans le bon contexte? Ou est-ce qu'il y a peut-être un synonyme que t'aimerais mieux employer dans ce contexte-ci? Donc, c'est vraiment d'aller se trouver aussi des acolytes et de toujours jouer ou écrire avec des gens qui sont meilleurs que nous.
3: Ariane, j'aimerais qu'on écoute ta chanson « Je deviens le loup d'abord ». ».

0: Qu'est-ce que tu aimerais que tes fans ou ton public comprennent comme message que tu es en train de passer par là? Donc, on vient de tout et rien, puis post-it, je deviens le loup. C'est quoi le message que tu voulais un peu passer pour nous, tes admiratrices, admirateurs?
1: Je deviens le loup, c'est vraiment à propos d'un voyage interne de justement, j'en ai parlé un tout petit peu plus tôt, mais d'accepter nos ombres autant que notre lumière. C'est à propos de vraiment faire un peu le ménage et de voir qu'on peut tout être.
0: En tout cas, c'est vraiment très très bien. Ça dit tout, hein. On devient le loup, alors ça décrit un peu tout dans cette chanson. Après votre chanson Tout c'est rien, Ariane, c'est quoi la suite? Est-ce qu'on peut espérer un nouvel album complet comme
1: Oui.
0: Tout c'est tout?
1: Donc, ce qui va arriver, c'est qu'il va y avoir un lancement d'une chanson en français, puis là, 6 semaines plus tard, un lancement d'une chanson en anglais, puis ça va faire l'aller-retour entre les deux langues pour la prochaine année.
0: Oui,
1: Mais j'ai hâte que ça sorte.
0: on
1: Ouais.
0: a hâte vraiment d'accueillir cet album-là. Et puis, merci beaucoup à Ariane. Je rappelle que tu es auteure, compositrice, interprète, bilingue, grandie à Edmonton. C'était vraiment un grand plaisir.
1: Merci. Puis si jamais vous êtes libre, je joue à Cornfest à Legal et il y a le nouveau festival à Canmore le 27 septembre aussi. Donc, si jamais vous êtes dans la région, ce serait avec grand plaisir que je vous accueillerai pour des concerts.
0: Ah, c'est de cette façon que nous allons finir cette première partie de l'émission Rythme féminin. Donc, ne quittez pas, je vous reviens pour la deuxième partie de cette émission. Merci.
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4: Bienvenue, chers auditeurs, auditrices, à cette émission Rythme au féminin, Adèle Yamba Yamba au micro. Nous allons découvrir deux artistes pour l'édition d'aujourd'hui. Cette émission qui met chaque semaine en lumière les femmes qui créent en français partout dans le monde. Musique, art, danse, plumes, toutes les voix. Et aujourd'hui, j'ai le plaisir de vous faire découvrir Sarah Michael Kitinga, qui est née en 1996, connue professionnellement sous le nom de Rina ou de Sarafina. C'est une chanteuse et auteure, compositrice tanzanienne. On la découvre tout de suite avec sa chanson qui l'a vraiment propulsée dans le monde musical. Voici Superwoman.

dans la liste de meilleures chansons tanzaniennes de la décennie 2012 et entre 2012 et 2022. Elle a collaboré avec Africa de l'Est, des musiciens, y compris Jux, Othiel, Brown, Jay, Melody et Ruby. On poursuit en musique, nous allons écouter Keisho Yako.

C'était Keisho Yako de l'artiste qui nous fait danser pour cette deuxième partie de cette émission Rythme féminin. Elle a commencé en fait sa carrière de chanteuse à l'âge de 6 ans, chantant dans le choral de son école et de son église. Pendant son passage à l'école secondaire de Sainte-Marie-Goretti, elle a eu l'opportunité en fait de diriger une chorale scolaire appelée Angel of Herald. À son admission à l'université Dar es Salaam, Fina a rejoint une équipe de louanges. Elle a participé à différents concours de karaoké et elle a même emporté le concours de karaoké Mikasa Louange en 2018. On poursuit en musique. Cette fois-ci, nous allons encore écouter sa belle voix avec la chanson I Do.

Quelle belle voix, n'est-ce pas, avec cette pièce que nous venons d'écouter de Fina Aidoo. Fina, en 2021, elle a sorti son premier single, In Love, qui n'a pas connu de succès commercial jusqu'à ce qu'elle sorte son succès Upo Nyonyo en 2022. Chanson qu'il a introduite en fait dans l'industrie musicale et ensuite a été nommée par Not Just Talk comme une des meilleures chansons tanzaniennes en 2023. Poursuivons avec Aya.

Et voilà une très belle chanson Aya que nous venons d'écouter de l'artiste Sarafina. Donc une très belle chanson que j'ai sélectionnée pour vous parce que en fait c'était la première chanson de cet artiste qui m'a vraiment séduite, voire même à me pousser à aller voir plus loin, faire plus de recherches sur elle afin de vous proposer et afin de vous présenter cette belle découverte. C'était une des chansons qui m'a vraiment touchée, que j'ai beaucoup aimée. Alors, j'espère que vous avez aimé aussi cette chanson Aya. Il faut aller voir la vidéo sur YouTube. Donc, en 2022, quelque chose s'est passé avec l'artiste. Elle a changé son nom de scène de Sarafina à Fina. Un an après, en 2023, elle a collaboré avec différents poids lourds de la musique telle que Othile Brown, Dukes, Jay, Melody et plus encore. Le fruit de tout ça, c'est que le talent, la belle voix, la compétence, ça se mérite et ça se voit en recevant de prix et des nominations, qui a été le cas de Fina. En 2021, elle a reçu Tanzania Music Award, qui est meilleure artiste émergente et meilleure interprète féminine. En 2022, toujours avec Tanzania Music Award pour meilleure interprète féminine et meilleure collaboration en Afrique de l'Est, Super Woman en featuring avec Othile Brown. Prix de Sound City MVP, nomination pour le meilleur artiste émergent. Poursuivons en chanson, nous allons écouter cette fois-ci une autre pièce de Fina. Voici Tam Tam.

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1: Et voilà, nous arrivons presque à la fin de cette émission Rythme féminin. Il m'a fait vraiment un grand plaisir de vous partager cette belle découverte de nos deux artistes pour l'édition d'aujourd'hui. Nous allons finir en beauté avec une belle chanson que Fina vient de lancer tout récemment ce mois-ci. Donc, la chanson Happiness. Happiness, c'est une chanson des célébrations, le feel good, de la joie, de l'estime de soi et du choix de la paix. Voilà, c'est que cette chanson nous parle avec deux voix suaves, des mélodies entraînantes et une magnifique sonorité. Fina nous rappelle d'embrasser la vie, de nous aimer nous-mêmes et de trouver le bonheur à chaque instant. Voilà, nous allons écouter cette chanson. Je vous laisse profiter et trémoussez-vous. Montez un peu de volume pour bien finir cette émission en beauté. Je vous reviens après cette chanson « Happiness ».

rythme au féminin m'a fait vraiment un grand plaisir. Je vous donne rendez-vous la semaine prochaine, une nouvelle voix, une nouvelle histoire à raconter, à découvrir, une voix qui nous inspire. Adelia Mbayamba au micro. Retrouvez-moi la semaine prochaine. Prenez bien soin de vous et restez en joie. Ciao, ciao!

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1: On se réveille. Il est 7h04. On est le 24 septembre 2026, le jeudi. Oui, on s'approche tout petit peu de la fin de semaine. Bonjour à toutes et à tous. C'est Wissam Daoudi au micro pour votre émission matinale Franco Matin sur les ondes de la radio Envol 91 FM, la radio francophone communautaire du Manitoba. Je serai accompagné aux nouvelles et au sport avec Jean-Ronnie Bossico. Bienvenue dans ce nouveau rendez-vous matinal. J'espère que vous vous réveillez un petit peu. Il fait encore noir. Il est 7h. Ben, ça va être le cas pendant plusieurs mois. Habituez-vous à vous lever et vous allez voir qu'il ne fera pas jour. C'est ça, on va plonger dans le noir pour les prochains mois. Et puis ça va être encore plus on avance dans les mois et plus l'heure va être tardive pour le réveil du soleil, pour le lever de soleil. Ça ira même jusqu'à 9h28 apparemment au mois de décembre, surtout avec l'adoption du nouvel horaire d'été au Manitoba. Voilà, j'espère que, comme je l'ai dit, vous allez bien. J'espère que vous êtes prêts également pour venir ce soir à l'AGA d'Envol 91 FM. Vous êtes toutes et tous conviés à venir à l'accueil francophone pour participer avec nous à l'AGA d'Envol 91 FM. Vous pouvez venir jusqu'à 18h, vous pouvez vous inscrire et venir et participer et prendre votre membriété. Il n'est pas trop tard pour s'inscrire et même pour venir. Juste, c'est donc aux locaux de l'accueil francophone. Soyez toutes et tous les bienvenus. Venez soutenir votre radio communautaire. 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Voilà. 7h08, au menu de l'émission d'aujourd'hui, pour ce jeudi 24 septembre 2026, météo éphéméride, bien entendu, tous les jours, l'infotrafic, on aura les deux revues de presse franco avec Jean-Ronnie Bossico, 7h30, 8h30, et puis entre les deux, ça sera la revue des sports à 7h40. La deuxième heure, on va l'entamer avec deux invités. À 8h10, je recevrai le directeur général de Canadian Parliament for French, Manitoba, Joël Martin, qui viendra pour nous parler un petit peu de l'AGA de Canadian Parliament for French qui s'est déroulée il y a quelques jours de ça. Un petit retour sur leur AGA et les différentes activités bilingues qu'ils organisent. Et puis vers 8h35, j'aurai le plaisir de recevoir ici au studio Denise Lécuyer, Jasmine Elise, l'artiste, l'autrice, compositrice et interprète franco-manitobaine issue de Sainte-Anne au Manitoba. Cette artiste jeune émergente qui a été sélectionnée pour la cohorte 2026-2027 de l'arrière scène Backstage. Elle sera là justement pour nous parler de cette nouvelle expérience d'intégrer ce programme qui est organisé par Chant Ouest et NB Music, Musique NB, Musique Nouveau-Brunswick. Et nous aurons également au téléphone Alexis Normand, l'artiste françaiscoise, qui sera également au téléphone en même temps que Jasmine avec moi ici au bureau, au studio. Alexis, qui est coordinatrice des programmes pour l'Ouest et le Nord, justement pour ce programme de l'arrière-scène Backstage. J'aurai le plaisir d'avoir ces deux artistes en ma compagnie tout à l'heure, 8h35, pour parler de la cohorte 2026-2027. Voilà pour le menu de notre émission d'aujourd'hui. On va repartir en chanson. 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Voilà pour un petit peu résumer le menu de l'émission, mais vous pouvez toujours me contacter pour avoir des dédicaces, des demandes spéciales, des demandes de chansons. Je suis là pour justement vous passer ce que vous souhaitez. Merci d'être à l'écoute, chers auditeurs et auditrices. On va aller en pause musicale avant de revenir pour la météo et les éphémérides du jour. Et on commence par une chanson intitulée « Roi de cœur » et c'est de Zaou, l'artiste canado-algérienne d'origine, avec Indila, une belle chanson pour bien démarrer notre matinale et notre journée de ce jeudi 24 septembre. Merci encore une fois d'être à l'écoute.

0: 7h13, désolé, il y a eu un petit problème technique, la chanson de Endila avec l'artiste Zao s'est arrêtée en plein milieu, alors je m'excuse, on écoutera tout à l'heure encore une fois cette chanson, mais avant ça on va aller du côté de la météo rapidement pour voir ce que le ciel nous réserve ainsi que les éphémérides de ce 24 septembre.
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0: Il va falloir un petit peu retarder le fait de jouer dehors aujourd'hui parce qu'il pleut, il pleut beaucoup ce matin et même hier soir, ça a déjà commencé beaucoup de pluie ce matin, mais la température est assez agréable, 14 degrés ce matin, ça nous change des températures un peu froides des derniers jours. Alors aujourd'hui, nuageux avec 60% de probabilité d'averse le matin et qui va devenir alternance de soleil et de nuages plus tard l'après-midi. Avec un risque d'orage également ce matin, des vents du sud de 20 km qui vont devenir de plus en plus légers, donc plus tard. On aura jusqu'à 21 degrés aux températures et au mercure. Ce soir et cette nuit, partiellement nuageux, devenant nuageux tard ce soir, avec une nappe de brouillard qui va se former au cours de la nuit. La température minimale, ça sera 13 degrés. Vendredi, pour terminer la semaine, ça sera un ciel dégagé et des vents du sud de 30 km le matin, un maximum de 25 degrés demain le vendredi, ça sera une température un peu plus ça sera chaud demain pour terminer la semaine et pourquoi pas, on a envie de petite chaleur pour terminer la semaine, on termine donc sur une bonne note cette semaine. Pour la fin de semaine, le samedi 26 septembre et le dimanche, pour le samedi ça sera pluvieux avec 19 degrés comme maximal et 10 degrés pendant la nuit. Et le dimanche, ça sera le retour du soleil quand même avec 21 degrés et 9 degrés pendant la nuit. Donc on va dire, c'est quand même un temps magnifique avec du soleil, de la pluie. C'est bien pour arroser les plantes qui veulent encore rester avant le grand froid. Alors le soleil et la pluie, c'est un bon mélange avec des températures plus ou moins très douces et 25 degrés, je rappelle, demain le vendredi. Profitez pour sortir. Pour côté éphéméride, qu'est-ce qui s'est passé un 24 septembre à travers le monde et à travers l'histoire? On commence par la politique et la création, politique et économie, avec la création de la Bourse de Paris. Et oui, la Bourse de Paris, le 24 septembre 1724, un arrêt du Conseil de l'État du roi Louis XV officialise la création de la Bourse de Paris. L'objectif initial était de rétablir l'ordre et la confiance dans les finances françaises après la faillite retentissante du système financier de John Law quelques années plus tôt. La Bourse s'installe d'abord à l'hôtel de Nevers, cette institution centrale de l'économie française moderne est restée à l'époque et pendant des siècles soumise à une règle stricte, la présence des femmes y était totalement interdite. Et oui, malheureusement, l'époque, c'était une autre époque pendant ce temps-là, interdite et une restriction qui ne sera levée qu'en 1967. Vous vous rendez compte 1967, ça fait pas des siècles que les femmes n'avaient même pas le droit d'être présentes dans la Bourse de Paris à l'époque. Parlons maintenant de science et des technologies et le premier vol d'un ballon dirigeable motorisé. C'était le 24 septembre 1852. L'ingénieur français Henri Giffard réalise le premier vol habité dans un dirigeable propulsé par un moteur à vapeur. Il s'élance depuis l'hippodrome de Paris et parcourt environ 27 km jusqu'à Élancourt à une vitesse moyenne de 9 km à l'heure. Le ballon long de 44 mètres et gonflé au gaz d'éclairage prouve pour la première fois de l'histoire qu'il est possible de diriger un appareil volant grâce à un gouvernail et une hélice posant les bases de l'aviation moderne. C'était en 1852. Un peu de culture média, un petit peu, et puis c'était la diffusion de l'émission 60 minutes aux États-Unis. Le 24 septembre 1968, la chaîne américaine CBS, diffuse pour la toute première fois l'épisode du magazine d'information 60 minutes conçu par le producteur Don Hewitt et présenté initialement par Mike Wallace et Harry Reasoner. Ce programme révolutionnaire le journalisme télévisé en introduisant le concept de magazine d'investigation axé de grands reportages fouillés, des caméras cachées et des interviews pugnaces. 60 minutes est devenue l'une des émissions les plus récompensées et les plus primées de l'histoire de la télévision mondial. Et puis musique, parlons musique, la sortie de l'album de Nevermind de Nirvana, c'était le 24 septembre 1991. Ben, il y a 35 ans, comme on vole, 91, on vole était le 21 octobre 91. Donc le groupe de rock américain mythique Nirvana sort son deuxième album studio Nevermind, porté par le raz-de-marée du single Smells Like Teen Spirit. Cet opus propulse le mouvement grunge de Seattle sur le devant de la scène internationale en détrônant les plus grandes stars de la pop au sommet des charts. Kurt Cobain, le chanteur du groupe Nirvana, devient une icône d'une génération et qui a vendu plus de 30 millions d'exemplaires à travers le monde. Cet album a redéfini le rock alternatif. Il reste l'une des œuvres musicales les plus influentes de l'histoire contemporaine. On sait malheureusement la fin de Kurt Cobain qui s'est suicidé très très jeune, un artiste bourré de talent. Et puis on parle maintenant d'industrie de voitures ou d'industrie véhicule. Le 24 septembre 1948, l'ingénieur et industriel Soichiro Honda, ben, vous avez deviné, ils font officiellement la compagnie Honda Motors Company au Japon en pleine période de reconstruction d'après-guerre 48, parce que la guerre, le Japon était vraiment impliqué dans cette guerre juste après, en 45, après la fin. L'entreprise commence par fabriquer des simples bicyclettes au tout début, équipé de petits moteurs surplus militaires. Grâce à son génie technique et sa vision commerciale, Honda devient en quelques décennies le plus grand producteur de motocycles au monde, avant de s'imposer comme un géant incontournable de l'industrie automobile mondiale pour plus tard. Et on termine avec une histoire de sport. C'était le 24 septembre 1988, lors des Jeux Olympiques de Séoul, le sprinteur canadien, malheureusement de l'époque, Ben Johnson, qui remporte la finale du 100 mètres en établissant un record du monde stratosphérique pour l'époque, 9 secondes et 79 centièmes. Cependant, l'euphorie était de courte durée puisqu'il a été contrôlé positif aux stéroïdes anabolisants. Il sera disqualifié à peine 3 jours plus tard. Ce séisme sportif reste l'un des plus grands scandales de l'histoire olympique et marque un tournant majeur dans la prise de conscience internationale et la lutte contre le dopage. Voilà pour un peu les éphémérides de ce 24 septembre. Parlons un petit peu des naissances et des décès. Nous avons la naissance de Scott Fitzgerald, l'écrivain américain emblématique, était né le 24 septembre 1896 de la génération perdue et de l'ère de jazz. Il est l'auteur du chef-d'œuvre littéraire, le magnifique Gatsby, The Great Gatsby, en 1925, qui dépeint avec cynisme et mélancolie la quête d'un rêve américain. Nous avons également Pedro Almodovar, oui, le réalisateur Pedro Almodovar, l'espagnol, qui est né le 24 septembre 1949, grande figure proue de la Modiva madrilène. Il s'est fait connaître mondialement grâce à son cinéma coloré, transgressif, baroque et profondément féministe. Parmi ses films majeurs, on sait Femme au bord de la crise de nerfs, Tout sur ma mère, Oscar du meilleur film étranger et Parle avec elle. Voilà Pedro Almodovar. Et pour les décès, nous avons le 24 septembre 2004, le décès de Françoise Sagan, écrivaine française, entrée dans la légende littéraire dès l'âge de 18 ans avec son premier roman Bonjour Tristesse, c'était en 1954, un succès planétaire, instantané, qualifié de charmant petit monstre pour François Mauriac. Elle y incarne une génération désabusée, libre et un petit peu frivole. Elle s'est éteinte le 24 septembre donc 2004 en Normandie des suites d'une embolie pulmonaire. Voilà pour les décès et les éphémérides de ce 24 septembre à travers les âges. Voilà, on va repartir en petite pause musicale et on va écouter enfin la chanson de Roi de Cœur, parce que tout à l'heure j'ai eu un problème technique avec cette chanson qui s'est arrêtée en plein milieu. Bah oui, des fois c'est ça quand on dépend et quand on fait du direct, on appelle ça les aléas du direct. Et on va écouter donc la chanson de Zaou avec Endila intitulée Roi de Cœur. Vous êtes les rois de cœur, chers auditeurs et auditrices. Alors on écoute ce titre et on revient après ça pour notre première revue de presse avec Jean-Ronny Bossicot.

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8: On est de retour au studio de Nise Lécuyer. Il est 7h30 et c'est l'heure d'embarquer avec notre journaliste Jean-Rony Bossico pour notre revue de presse matinale, la première de ce jour. Bonjour Jean-Rony.
9: Bonjour Wissam, bonjour à tous et à toutes.
8: Comment ça va?
9: Ça va très bien.
8: Super, on commence
9: on est,
8: avec...
9: On est sous la pluie hein, ce
8: oui,
9: matin.
8: Oui, on a été un petit peu mouillé ce matin, c'est le cas de le dire. On commence par un premier centre de formation professionnelle en français à Saint-Boniface.
9: La division scolaire franco-manitobaine s'installera au début de 2027 dans un bâtiment situé au 170 rue Marion. Ce sera le premier établissement de la DSFM entièrement consacré à la formation professionnelle. Le premier programme offert sera en art culinaire. Les élèves francophones pourront y développer des compétences pratiques dans un secteur où la demande de main-d'œuvre est importante. Le deuxième étage accueillera temporairement le centre d'éducation des adultes de la DSFM, actuellement situé au collège Louis Riel. Cette relocalisation permettra aussi notamment d'offrir des cours de jour et d'élargir l'offre de formation destinée aux adultes. Le gouvernement manitobain et la DSFM présente ce projet comme une nouvelle étape dans le développement de la formation professionnelle en français au Manitoba. Pour Bernard Lesage, président de la commission scolaire franco-manitobaine, le projet ouvre de nouvelles perspectives pour les élèves et la communauté. On l'écoute.
10: Le ministère de l'Éducation, en collaboration avec la DSFM, a conclu un accord pour l'achat d'une bâtisse qui deviendra les premières pierres d'une assise pour la mise en œuvre des cours de métier pour la DSFM. Achat d'une bâtisse d'une valeur de 3,8 millions de dollars. Bâtisse dédiée à l'établissement de deux programmes de métier, dont l'un est déjà identifié comme étant les arts culinaires et l'hospitalité. Pour le moment, le deuxième étage de cette bâtisse accueillera, dès que possible, les étudiants du centre d'apprentissage pour adultes, mais ce n'est que temporaire car il habilitera très bientôt un second métier. L'équipe administrative travaille à mettre de l'avant un second programme que nous pourrons vous présenter dans un avenir rapproché. Je crois important à ce moment de rappeler qu'il s'agit d'une excellente nouvelle, mais qu'il ne faut pas non plus mettre de côté tout le travail qui s'effectue depuis plusieurs années quant à offrir à nos élèves des programmes de métier par l'entremise de partenariats que nous avons développés, tels que le MITT, le RTVA, le programme de lithographie à Notre-Dame-de-Lourdes, ainsi que le programme des apprentis de métier.
9: Voilà, très bonne nouvelle parce que des élèves sont obligés d'aller apprendre, des élèves francophones sont obligés d'aller apprendre un métier en anglais et là, ce sera quand même un cours important pour la DSFM qui met cette école à la disposition des élèves.
8: Absolument, et non seulement ça, Jean-Rony, je pense que c'est une très très bonne chose d'apprendre des métiers, parce qu'on a tendance actuellement à perdre les métiers, comme il a parlé d'art culinaire, donc tout ce qui est cuisine, tout ce qui est service, mais aussi les métiers comme plombier, comme maçon,
9: qui rapportent beaucoup
8: d'argent, mais avec l'avènement
9: beaucoup plus certaines fois que ceux qui vont à l'université. l'université.
8: Oui, malheureusement, mais malheureusement, on a toujours besoin de ces métiers, menuisier, peintre. Et les élèves maintenant, les jeunes, vont beaucoup plus vers les réseaux, vers tout ce qui est ordinateur, et délaissent un petit peu ces métiers qui, on a besoin d'un plombier.
9: Non, de toute façon.
8: C'est des métiers dont on a besoin, et il faut que des élèves qui peut-être peuvent aimer ce genre de métier aillent vers ce qui, quand il y a un centre pareil. Oui, absolument. On continue donc le deuxième titre avec Ottawa qui met 1,5 milliard de dollars sur la table pour préserver des logements locatifs abordables qui risquent de disparaître du marché.
9: Le Fonds canadien de protection des loyers sera déployé par le Fonds d'acquisition de logements canadiens qui vient d'être choisi à la suite d'un appel de candidature. L'argent aidera des organismes de logement communautaire à acheter et à rénover des immeubles locatifs déjà existants afin de garder ces logements abordables et d'éviter qu'ils ne passent entre les mains d'autres propriétaires. Le gouvernement estime que le fonds pourrait permettre de protéger environ 7000 logements au cours des 5 premières années. Les sommes remboursées pourront ensuite être réinvesties dans d'autres acquisitions. Le Fonds d'acquisition de logements canadiens a déjà ouvert son portail d'inscription pour les organismes souhaitant participer au programme.
8: Oui, tout, aussi une très très belle initiative parce que les logements locatifs maintenant c'est quelque chose qui devient ça explose. Et les gens n'arrivent plus parce que on sait tous que la plus grande partie des dépenses de tous les ménages c'est la location.
9: Définitivement,
8: absolument. Et on continue et on termine toujours, mais maintenant on revient au Manitoba avec le gouvernement du Manitoba qui lance un nouveau défi pour encourager les jeunes à bouger davantage.
9: Le premier ministre Wab Kinyon et la ministre de l'éducation Tracy Schmid invitent les écoles de la province à participer au défi de la condition physique du premier ministre. Chaque élève se fixe un objectif d'activité physique et suit ses progrès tout au long de l'année scolaire. Ça peut être marcher davantage, essayer un nouveau sport, passer plus de temps dehors ou simplement améliorer sa forme physique. À la fin de l'année, les élèves qui auront progressé pourront recevoir une reconnaissance du gouvernement. Les écoles participantes pourraient aussi obtenir jusqu'à 10 000 $ pour financer des activités physiques. Le gouvernement a profité également de cette annonce pour dévoiler un nouvel investissement à l'école secondaire Kelvin à Winnipeg. Plus largement, le Manitoba consacrera cette année plus de 6,3 millions de dollars à 123 projets destinés à améliorer les possibilités de loisirs pour les enfants et les jeunes partout dans la province.
8: Oui, toujours une très très belle initiative d'encourager le sport, surtout pour les jeunes pousser les jeunes à devenir de plus en plus sportifs parce que le sport, c'est quelque chose qui va les rendre beaucoup, beaucoup plus sains dans leur corps et dans leur esprit.
9: Oui, et puis surtout aujourd'hui, avec l'Internet, on consomme beaucoup de sucre et puis on est resté figé sur sa tablette ou son téléphone et puis on ne bouge pas assez. Donc c'est un programme important qui permettra aux élèves de bouger et de rester en santé aussi.
8: Très belles initiatives dans cette revue de presse ce matin. Des très belles nouvelles comme chaque matin, on a des très belles nouvelles. Ça nous change un peu des nouvelles qu'on entend actuellement dans la scène internationale. Surtout avec le rassemblement aux Nations Unies. Actuellement, les leaders du monde se rassemblent. Mais bon.
9: Et c'est invective aussi.
8: Ouais, exactement. Donc, c'est tout à fait. On a l'impression d'être dans un film. On regarde un film et des acteurs qui jouent des rôles.
9: Film d'horreur.
8: Oui, non, absolument. Un film d'horreur. 7h37 minutes. On va repartir en chanson avant de revenir justement pour parler de sport avec toi, Jean-Rony Bossicon. Et on va écouter Coco. C'est Taïk avec Guy de Besbar sur Envol 91 FM. Coucou.

0: Frankie de Besbar en featuring en duo avec Taïk, le chanteur français d'origine congolaise. 7h41 minutes, c'est l'heure de parler d'activités sportives, de résumé de l'actualité sportive dans ici au Canada mais aussi dans le monde avec Jean-Rony. Rebonjour Jean-Rony.
1: Rebonjour Wissam, rebonjour à tous et à toutes.
0: Alors je te laisse nous embarquer.
1: Le nouveau quatuor manitobain de John Epin aura une autre occasion de se mesurer aux meilleures équipes de curling au monde. Epin et ses coéquipiers ont atteint la finale du AMG Shorty Jenkins Classic dimanche à Cornwall en Ontario. Ils se sont inclinés 6-4 devant l'équipe écossaise de Grant Hardy, mais cette défaite leur permet tout de même d'obtenir une place au prochain tournoi du Grand Chelem à Victoria du 13 au 18 octobre. Hardy avait déjà sa place pour ce tournoi, comme il a remporté le Shorty Jenkins Classic. La place réservée aux gagnants revient donc à Epin. Le curleur manitobain évolue maintenant avec BJ Neufeld, Ryan Webb et Lan McLellan. Le quatuor de Winnipeg fera partie des 16 équipes masculines au départ du Co-op Canadian Open à Victoria. Et en tennis, une nouvelle initiative de tennis donne au Manitoba une place dans son réseau national d'ambassadrices. Amber Schneider fait partie des 9 femmes choisies pour le programme régional Jeux 7 Équité. Leur rôle sera notamment de travailler avec les associations de tennis partout au pays, de partager leur expérience et d'offrir du mentorat à d'autres femmes qui évoluent dans le sport. Schneider est la seule représentante du Manitoba parmi les 9 ambassadrices qui viennent de 7 provinces et d'un territoire. Le programme découle de l'initiative Jeux 7 Équité, lancé par Tennis Canada en 2023 avec le soutien de la Banque nationale. L'organisation veut maintenant renforcer les liens entre les femmes dans le tennis et créer davantage de possibilités de mentorat, notamment à l'échelle locale. Le nouveau club de Winnipeg dans la Northern Super League

0: 2021. Elle doit maintenant mettre en place les activités du nouveau club et préparer son arrivée dans la Ligue. Winnipeg sera la 7e équipe de la Northern Super League qui compte actuellement 6 formations. La Ligue a commencé ses activités en 2025. L'équipe aura son propre stade au Ralph Centafio Soccer Complex, une installation modulaire d'environ 5000 places doit y être aménagée avec une pelouse conforme aux normes de la FIFA. Et puis l'équipe, toujours en soccer, l'équipe féminine canadienne de soccer a dévoilé sa sélection pour ses 2 prochains matchs contre le Danemark. L'entraîneur Cassie Stoney a retenu 24 joueuses pour les rencontres des 9 et 12 octobre. Le premier match aura lieu au stade Saputo à Montréal et le second au BMO Field à Toronto. La sélection compte un nombre record de 6 joueuses de la Northern Super League. On retrouve notamment Marie Yasmine Alidou, des Roses de Montréal, Melissa Dagenet et Delaney Bay Pridam de l'Ottawa Rapide, ainsi que Sabrina D'Angelo, Kylie Hunter et Shalina Zadowski d'AFC Toronto. Jordine Yutema et Jeydi Rivière manqueront ces 2 rencontres en raison de blessures. Annabelle Choukou est également absente en raison de ses engagements universitaires. Ces 2 matchs seront les derniers du Canada avant le championnat féminin de la CONCACAF prévu en novembre. Le tournoi sera important puisqu'il permettra de déterminer les équipes qualifiées pour la Coupe du monde féminine de 2027 au Brésil et pour le tournoi olympique de Los Angeles en 2028 aux États-Unis.
1: Voilà une belle sélection de résultats qui va dans tous les sports, et ça j'adore parce qu'on parle de tous les sports ici à Franco Matin, pas uniquement du soccer ou du baseball ou du hockey. Il y a les goûts, il y en a qui aiment le tennis, il y en a qui aiment d'autres sports, le volleyball, il y en a qui aiment. Oui, il faut aller chercher ça et s'intéresser à tous les goûts ici à la radio. Merci beaucoup Jean-Rony Bossicot. On se verra dans quoi 45 minutes pour la deuxième revue de presse.
0: À tout à l'heure.
1: On va repartir en chanson, chers auditeurs et auditrices. 7h46 minutes, le 24 septembre, jeudi. Vous écoutez Franco Matin, Wissam Daoudi, pour vous accompagner. On va écouter une chanson de Louane intitulée Je vais t'aimer. Ben, on va s'aimer tous. On écoute ça et on revient pour l'horoscope de ce jeudi 24 septembre. Je vais t'aimer de Louane.

0: Je vais t'aimer, une merveilleuse reprise de la célèbre chanson de Michel Sardou, reprise par Louane. C'est la bande originale du film également, La famille Bélier, que vous pouvez aller voir. C'est un une très belle comédie en France qui était sortie il y a quelques années quand même. Mais une belle chanson ce matin, Je vais t'aimer de Louane. Voilà, 7h51, c'est l'heure d'aller du côté de l'horoscope de ce 24 septembre. On commence par les médaillés des bronzes. Et je m'y colle, c'est moi, le taureau. Vous avez des oursins dans les poches. Montrez-vous un peu plus généreux. Je suis généreux. Qu'est-ce que vous racontez, monsieur l'horoscope ? Je suis généreux. Pour moi, les taureaux, je ne suis pas d'accord. On continue avec les balances. Vous vous consacrez trop à votre vie professionnelle. Il est temps de lever le pied. Oui, il faut savoir un peu... faire un petit peu la balance entre la vie professionnelle et la vie personnelle. Sagittaire, gare aux malentendus, les Sagittaires, la communication sera difficile aujourd'hui. Oui, des fois quand on essaie de des fois il y a des malentendus qui peuvent grandir et devenir des problèmes, alors que au final il y avait que c'était rien, donc il fallait juste s'entendre sur le sujet. On continue avec les médaillés d'argent, c'est les béliers, vous avez toujours une longueur d'avance, ça en devient presque énervant. Bravo les béliers, ça c'est une belle chose que vous avez, une belle qualité. Les gémeaux, vous êtes en forme ce matin, vous gardez le sourire en toutes circonstances, c'est aussi bien de garder le sourire, ça fait plaisir de voir des gens souriants le matin, parce que quand t'es pas bien et que tu vois quelqu'un sourire, eh ben ça te rebooste et ça te donne le moral. Il y en a qui font toujours la gueule et j'aime pas ça, c'est pas bien. Les cancers, votre relation ou vos relations sentimentales connaissent des changements, place à un nouveau départ. Bravo, bravo les cancers, ça c'est quelque chose qui va vous rebooster. Les lions, votre ego sortira sans doute regonflé de cette journée qui vous met en valeur. Voilà, des fois c'est bien de se flatter un petit peu. Charité bien ordonnée commence par soi-même. Vierge, vous êtes protecteur, vos amis savent qu'ils peuvent compter sur vous. Bravo les vierges pour cette solidarité. Les scorpions, vous avez l'esprit clairvoyant, cela vous aide à prendre les bonnes décisions. C'est aussi quelque chose d'être clairvoyant dans la vie, de prévoir le futur. On ne peut jamais prévoir le futur, mais essayer de faire en sorte qu'il soit moins catastrophique qui pourrait l'être, donc être prévoyant et clairvoyant, ça c'est une chose et une qualité. Les Capricornes, vous ne comptez pas vos heures, rien ne vous détourne de vos objectifs. C'est bien et en même temps c'est pas bien, parce que quand on a un objectif et qu'on compte plus les heures de travail, on risque de se brûler rapidement. Donc il vaut mieux marcher doucement et aller loin que courir et aller vite et puis s'arrêter au bout de quelques mètres. Voilà. Les Verseaux, c'est le retour de l'enthousiasme et de l'optimisme. Vous n'avez rien à envier aux autres. Bravo les Verseaux, c'est une bonne chose d'être enthousiaste et d'être optimiste, parce que la réalité ne s'y prête pas beaucoup, mais il faut être optimiste dans la vie. Les médailles d'or aujourd'hui, c'est les poissons. Les poissons sont souvent médaillés d'or, j'ai remarqué ça. Une bonne étoile veille sur vous aujourd'hui, les poissons. Vous serez en réussite dans tous les domaines et sans forcer votre talent. Ça s'appelle c'est grandiose. Vous êtes les maîtres de cette journée, les poissons. Alors profitez de votre journée, mais aussi, on va dire que tous les prédictions de l'horoscope, ce n'est que des prédictions. On est maître de notre destin. C'est à nous de créer notre journée et c'est à nous de changer si quelque chose ne va pas bien, de le changer pour quelque chose qui est bien et puis avancer, surtout ne pas s'arrêter d'avancer. Ça, c'est important. Voilà, pour l'horoscope de ce 24 septembre, on va aller encore une fois en chanson rapidement avant de revenir parce que j'ai trop parlé. Et justement, la chanson qui vient, ça s'appelle Trop parler. Et c'est de Franglish sur les ondes d'envol 91 FM.
1: Ah, d'accord.

0: Elle aime trop parler, un merveilleux titre de Franglish, l'artiste qui... ce titre est sorti en 2023, le 2 août. C'était pour son anniversaire, c'était un cadeau sorti qui a intégré son projet Moods Glish. C'est Franglish sur les ondes d'envol 91 FM, 7h58, on est presque au top de l'heure. La première heure est terminée, presque terminée. Dans la deuxième heure, restez là, ne partez pas parce qu'on aura également la chronique Canadian Parent for French avec Joël Martin qui sera là dans quelques instants avec moi pour nous faire un retour sur l'AGA de Canadian Parent for French, mais aussi les différentes activités qu'il propose pendant la semaine. Et puis à 8h35, j'aurai le plaisir de recevoir deux artistes, l'artiste émergente franco-manitobaine Jasmine Elise et puis l'artiste Alexis Normand, l'artiste françaisquoise. Ça sera au téléphone pour elle et Jasmine sera là au studio, je dis toujours au bureau, au studio avec moi pour parler de la cohorte de 2026-2027 de l'arrière-scène backstage. Voilà, restez, ne ratez pas ça parce que ça va être très très intéressant de connaître ce programme pour les artistes qui veulent l'intégrer et puis apprendre aussi à connaître pourquoi et qu'est-ce qui a motivé donc Jasmine à participer et à mettre sa candidature pour y accéder. Voilà, 8h, on va aller au top de l'heure et puis on revient pour la suite de notre émission Franco Matin avec Wissam Daoudi et Jean-Rony Bossico.
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0: Et oui, on est de retour au studio Denise Lécuyer. Merci à tous les bénévoles, à tous les artistes qui nous envoient des vœux pour notre 35e anniversaire à Envol. Merci à Daniel Roy. Merci à tous les bénévoles qui vous écoutez leurs vœux actuellement. Si vous avez envie de faire un vœu pour le 35e anniversaire d'Envol, n'hésitez pas à rentrer en contact avec moi. Venez au studio Denise Lécuyer et enregistrez votre même si voilà, on accepte tout les vœux, que ce soit connu, pas connu, quelqu'un de la communauté, on a tous le droit, c'est votre radio Envol 91 FM. Alors venez souhaiter donc un joyeux anniversaire à Envol, mais aussi venez ce soir à 18h30, avant 18h30, à l'accueil francophone, donc aux locaux de l'accueil francophone sur le boulevard Provencher. Venez nombreux pour assister à notre assemblée générale annuelle. Ça sera l'occasion de faire le bilan de l'année qui s'est écoulée. Et puis, on vous présentera donc, il y a quelques hors du jour qui vont être présentés. Mais venez poser vos questions si vous voulez. Venez assister, venez soutenir votre radio. 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Voilà, on va aller du côté de la météo rapidement pour faire un deuxième point, puis un point de la circulation.
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0: Alors, du côté de la météo aujourd'hui, il fait 14 degrés sur la capitale manitobaine avec une pluie qui a commencé déjà tôt le matin. Ça sera nuageux et des 60% de probabilité d'averse, devenant alternance de soleil et de nuages l'après-midi. Risque d'orage également, vent du sud de 20 km qui vont devenir plus légers en après-midi. Ce soir et cette nuit, ça sera partiellement nuageux, devenant nuageux tard et on aura une nappe de brouillard qui se formera au cours de la nuit, 13 degrés comme minima. Le vendredi, ça sera dégagement devenant des vents du sud de 30 km et on aura un 25 degrés demain le vendredi avec beaucoup de soleil. Et puis le samedi, ça sera un petit peu le retour de la pluie, petite pluie qui sera là mais avec des températures de 19 degrés et puis le retour du soleil pour la fin de semaine le dimanche. Voilà pour la météo. Côté circulation, rapidement, on va aller du côté de la circulation pour faire un petit point ici à cette heure-ci de la journée. Il est 8h07. Il y a beaucoup de points de circulation. On voit beaucoup de points rouges signalés sur la ville. Nous avons sur Pembina, Pembina, l'autoroute Pembina. Il y a 8 minutes de trafic dense de ce côté-là avec l'intersection de Osborne et ça monte jusqu'à Donald Street également, Donald Street où il y a un trajet de 5 minutes également signalé de ce côté-là. Nous avons un embouteillage également c'est rare de le souligner, sur le pont Provencher, sur le boulevard Provencher, 6 minutes de trajet de ce côté-là, c'est signalé actuellement. C'est dans le sens, en allant vers le centre-ville, que c'est signalé. Et encore un petit embouteillage signalé sur Taché, juste avant d'entamer le pont Provencher. Circulation à l'arrêt, 5 minutes qui sont signalées sur Taché Avenue. Voilà pour un petit peu faire faire le tour de l'actualité de la météo et du trafic routier. On va repartir en chanson avant de recevoir notre premier invité de l'émission. Il s'agit de Joël Martin, le directeur général de Canadian Parent for French, pour nous faire un petit retour sur leur AGA et puis les activités qu'il nous propose, les activités bilingues qu'il propose cette semaine. Voilà, on va repartir en chanson. On va écouter SMS de Aya Nakamura sur les ondes d'envol 91 FM.

0: Kamoura sur les ondes d'envol 91 FM, 8h11. C'est l'heure maintenant d'accueillir au studio mon invité de la matinée, mais qui n'est pas venu seul. Il s'agit de Joël Martin de Canadian Parent for French, qui est venu avec Hayden et avec Max. Max, je ne te vois pas. Max, qui a 4 ans, le plus petit invité à envol. Bonjour Joël. Oh, pardon, désolé, bonjour.
1: Bonjour, on essaie encore.
0: Ça va bien?
1: Oui, ça va bien.
0: Super. Est-ce que tu veux parler au micro, Hayden? Tu veux dire bonjour? Allez, dis bonjour aux gens qui nous écoutent.
2: Bonjour.
0: Super. Et toi, Max, tu veux dire bonjour? Voilà, c'est Max, c'est mignon, c'est très mignon. Voilà, c'est la chronique aux 2 semaines de Canadian Parent from French. On commence donc pour parler, de faire un petit retour sur votre AGA, Assemblée Générale Annuelle, qui s'est déroulée le samedi dernier, Joël. Est-ce que tu peux nous faire un petit résumé de ce qui s'est passé?
1: Oui, alors à chaque année, nous, on fait notre AGA, puis on fait des ateliers aussi. C'est vraiment pour les membres de nos chapitres qui viennent d'un peu partout de la province pour venir prendre des avis, des conseils, puis aussi partager un peu de ce qui se passe dans leur région, dans leur chapitre, en français au Manitoba. Alors, c'est vraiment toujours le fun d'entendre toutes les histoires, tous les succès, toutes les choses qui se passent en français dans la province, qui n'est pas normalement des régions il y a beaucoup de choses en français qui se passent, comme Morden, Flin Flon, Swan River, Beau Séjour. On avait notre représentant de CA, Christopher, qui vient de Le Pas. Mm-hmm. Alors, on était vraiment bien représentés un peu partout de la province.
0: Mm-hmm. Et qu'est-ce qu'il y a eu comme hors du jour pendant cette AGA en général, mis à part les ateliers et le fait que des personnes viennent d'un peu partout vous parler de leur réalité?
1: Oui, alors essentiellement, pour nous, c'est un temps pour prendre un reflet sur nos succès de l'année passée.
0: Un bilan.
1: Un bon bilan. Puis c'est important de démontrer tout le travail que notre équipe y fait à travers l'année. Que ce soit des projets de revendication, que ce soit des projets qui se passent dans les écoles, les présentations, nos partenariats comme ici à Envol. Alors, c'est un bon temps de prendre un bon reflet, puis aussi juste présenter à tous ceux et celles qui, tu sais, n'ont peut-être pas la chance d'entendre toujours tout ce qu'on fait. Alors là, de là, ça ouvre des portes, puis ça crée des opportunités. Et des fois, il va y avoir des membres de nos chapitres qui vont dire « Hey, ça, c'est une bonne idée. Nous, on peut faire ça. Ça, c'est quelque chose qu'on peut reproduire là-bas. » Alors, c'est juste un bon temps d'un partage de connaissances puis un transfert de connaissances pour justement aider à
0: développer de nouvelles stratégies, de nouvelles idées.
1: Oui, c'est ça. Pour nos chapitres, qu'on a une dizaine de chapitres partout au Manitoba. Et c'est juste pour s'assurer que les jeunes qui prennent des cours dans les écoles d'immersion ou dans les cours en français, dans les écoles d'anglais, dans le Core French, ils ont des opportunités, puis ils ont des occasions de pratiquer leur français hors de la salle de classe, puis voir que le français, c'est pas juste à l'école, on peut avoir du fun en français aussi.
0: Absolument, je suis complètement d'accord avec toi. Maintenant, on revient à vos activités bilingues que vous organisez, que ce soit pour cette semaine, je pense, ou les semaines dernières. Est-ce que vous pouvez nous faire un petit retour ou un petit résumé aussi?
1: Oui, alors, pour nous, on continue avec le club de lecture. Alors, on continue avec dans les écoles, dans les garderies. On veut aider à bilinguiser quelques garderies anglophones.
0: C'est vrai.
1: C'est là, c'est des matériels. Je pense que c'est facile de trouver des employés qui ont peut-être allé dans une école français langue seconde, qui peut peut-être reprendre la langue, puis qui ont déjà lu un livre de Paul et Suzanne qui peut le lire aux jeunes. Alors, on a nos programmes dans les garderies, dans les présentations qu'on fait dans les écoles. On a aussi, on veut aussi faire des clubs de lecture pour les parents, pour la communauté.
0: Alors, les adultes.
1: Les adultes. Alors, on a eu un bon succès avec notre occasion de lecture dans le parc. Mais c'est un temps où on veut commencer à développer un peu plus de tout ça. On a aussi des présentations scolaires pour French for Life qui commence avec Mélanie Curé qui promouvoit la langue française, les opportunités, puis aussi aider à promouvoir toutes les différentes opportunités qu'on peut travailler en français. Aussi promouvoir des vidéos capsules des différentes personnes qui ont été à travers le système de français langue seconde qui travaillent maintenant en français. Mm-hmm. Alors, on a créé des belles capsules avec Popcom qu'on diffuse ici et là. Alors, pour nous, c'est de continuer à reprendre nos activités et pour longtemps maintenant, dernièrement, ça fait déjà plus de 3 ans que je suis en poste. Alors, c'est de voir, OK, bien, on a fait beaucoup de travail les dernières années, puis maintenant, c'est juste de solidifier où est-ce qu'on est rendu. Mm-hmm. Et on continue avec nos projets de revendication, faire certain que, tu sais, avec les élections municipales qui commencent, que le monde, ils sont au courant de tous ceux et celles qui se mettent en nomination. Puis, faire certain qu'on sait quand qu'on coche, qu'on a un peu une connaissance des candidats, pas justement dans les conseils municipalités, mais aussi
0: au gouvernement du Manitoba. On a vu, tu étais présent avec moi à l'AGA de la SFM, et on a vu le discours, le beau discours également de Wapkinou, qui insiste sur le fait que le français, c'est pas négociable, que le bilinguisme, c'est quelque chose que la province veut y aller petit à petit. Ça vous encourage aussi.
1: Oui, alors c'est ça. Alors c'est pas certain que les conseils municipaux, on a aussi les conseils d'école, faire certain qu'eux aussi comprennent les enjeux du bilinguisme à travers la province.
0: Oui, absolument. Donc, vraiment quelque chose qui sera... vous faites un très, très beau travail. On a hâte de voir donc d'autres activités que vous proposerez. Est-ce que tu as quelque chose encore une fois à rajouter?
1: Pour nous, c'était vraiment... lors de l'AGA, c'est fun de voir un peu comme les activités francophones qui se passent. Et à Morden, quand ils font leur bilingual bop, où il y a 400 jeunes qui j'entends, tu sais, dansent en français pour les jeunes, soit à Beau Séjour, où ils font un petit café en français, où tout se passe en français. Les jeunes vont servir les écoles, ils vont servir les adultes.
0: Des camps, des sorties, peut-être du camping aussi bilingue, ça peut être...
1: Alors, trouver des différentes occasions de faire des activités le fun en français, puis ça se passe partout dans la province, puis c'est vraiment le fun de voir qu'il y a des activités qui continuent à se passer.
0: On a avec nous Hayden aussi. Hayden, est-ce que tu veux dire au revoir, quelque chose aux auditeurs? Non, tu veux pas dire au revoir, bonne journée. Et Max, tu veux parler?
2: Max, qu'est-ce que tu veux dire?
1: Chanter Mika?
0: Tu veux chanter Mika? Vas-y, on va écouter Max.
1: La chanson préférée.
0: Le futur artiste. On a un futur artiste qui va peut-être participer à Backstage, l'arrière scène Backstage.
1: Et Hayden, tu veux chanter une chanson aussi?
0: Tu veux chanter une chanson, Hayden?
3: Oui.
0: Vas-y.
3: Zing, zing, zing, zing, ce sont mes bonnes chansons. Zing, zing, zing, ce sont mes bonnes chansons.
1: Une petite chanson de Madame Diva.
0: Wow, Hayden et Max, c'est vraiment bien. Bravo à vous deux.
1: Bravo.
0: Merci beaucoup, Joël Martin, d'être venu nous parler, comme chaque 2 semaines, de votre, elle rigole, de vos activités à Canadian Parlant for French. Merci beaucoup. Je vous souhaite une belle journée.
1: Merci de nous avoir accueillis.
0: Avec plaisir. Merci. Alors, on va aller en chanson avant de revenir pour la suite de notre émission et voir notre deuxième revue de presse matinale. Qu'est-ce qu'on écoute? Je vous propose T'étais où de Jungly Vega. C'est sur Envol 91 FM.

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2: Voilà, c'était le titre Foutou de Taïk sur les ondes d'Envol 91 FM. Il est 8h26, c'est l'heure de vous présenter la deuxième revue de presse avec Jean-Rony Bossico.
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2: Alors Jean-Rony, rebonjour.
4: Rebonjour Wissam.
2: On commence par un premier centre de formation professionnelle en français à Saint-Boniface.
4: La division scolaire franco-manitobaine s'installera au début de 2027 dans un bâtiment situé au 170 rue Marion. Ce sera le premier établissement de la DSFM entièrement consacré à la formation professionnelle. Le premier programme offert sera en art culinaire. Les élèves francophones pourront y développer des compétences pratiques dans un secteur où la demande de main-d'œuvre est importante. Le deuxième étage accueillera temporairement le centre d'éducation des adultes de la DSFM, actuellement situé au collège Louis Riel. Cette relocalisation permettra notamment d'offrir des cours de jour et d'élargir l'offre de formation destinée aux adultes. Le gouvernement manitobain et la DSFM présentent ce projet comme une nouvelle étape dans le développement de la formation professionnelle en français au Manitoba. Pour Bernard Lesage, président de la commission scolaire franco-manitobaine, le projet ouvre de nouvelles perspectives pour les élèves et la communauté. On l'écoute.
5: Le ministère de l'Éducation, en collaboration avec la DSFM, a conclu un accord pour l'achat d'une bâtisse qui deviendra les premières pierres d'une assise pour la mise en œuvre des cours de métier pour la DSFM. Achat d'une bâtisse d'une valeur de 3,8 millions de dollars. Bâtisse dédiée à l'établissement de deux programmes de métier, dont l'un est déjà identifié comme étant les arts culinaires et l'hospitalité. Pour le moment, le deuxième étage de cette bâtisse accueillera, dès que possible, les étudiants du centre d'apprentissage pour adultes, mais ce n'est que temporaire car il habilitera très bientôt un second métier. L'équipe administrative travaille à mettre de l'avant un second programme que nous pourrons vous présenter dans un avenir rapproché. Je crois important à ce moment de rappeler qu'il s'agit d'une excellente nouvelle, mais qu'il ne faut pas non plus mettre de côté tout le travail qui s'effectue depuis plusieurs années quant à offrir à nos élèves des programmes de métier par l'entremise de partenariats que nous avons développés, tels que le MITT, le RTVA, le programme de lithographie à Notre-Dame-de-Lourdes, ainsi que le programme des apprentis de métier.
4: Vous écoutiez les déclarations de Bernard Lesage, président de la commission scolaire franco-manitobaine.
2: Et puis, deuxième titre ce matin, des problèmes de qualité entraînent la suspension d'un centre griffois à Winnipeg.
4: Le centre de collecte de plasma Griffols sur l'avenue Taylor à Winnipeg ne peut plus accueillir de plasma. Santé Canada vient de suspendre son permis avec effet immédiat. À la base de cette décision, des problèmes liés au système de gestion de la qualité du centre. Selon Santé Canada, Griffols n'a pas mis en œuvre efficacement certaines mesures correctives et n'a pas démontré que l'établissement disposait d'un système de gestion de la qualité suffisamment efficace. Selon un article de Radio-Canada, cette suspension survient après une année difficile pour l'entreprise à Winnipeg. Deux donneurs sont morts après des dons de plasma dans des centres de Griffols de la ville. Santé Canada affirme travailler avec Griffols pour corriger les problèmes. Le centre ne pourra reprendre ses activités qu'après une nouvelle vérification de l'agence fédérale. Griffols exploite deux centres à Winnipeg et 17 au Canada où les donneurs de plasma sont rémunérés.
2: Et puis on termine avec le gouvernement du Manitoba qui lance un nouveau défi pour encourager les jeunes à bouger davantage.
4: Ah oui, le gouvernement, le premier ministre Wab Kinyou et la ministre de l'Éducation, Tracy Schmid, invitent les écoles de la province à participer au défi de la condition physique du premier ministre. Chaque élève se fixe un objectif d'activité physique et suit ses progrès tout au long de l'année scolaire. Ça peut être marcher davantage, essayer un nouveau sport, passer plus de temps dehors ou simplement améliorer sa forme physique. À la fin de l'année, les élèves qui auront progressé pourront recevoir avoir une reconnaissance du gouvernement. Les écoles participantes pourraient aussi obtenir jusqu'à 10 000 $ pour financer les activités physiques. Le gouvernement a profité également de cette annonce pour dévoiler un nouvel investissement à l'école secondaire Kelvin à Winnipeg. Plus largement, le Manitoba consacrera cette année plus de 6,3 millions de dollars à 123 projets destinés à améliorer les possibilités de loisirs pour les enfants et les jeunes partout dans la province.
2: Voilà qui met fin à la deuxième revue de presse matinale à Franco-Matin. Merci beaucoup Jean-René Bossico. On se retrouve demain pour la dernière de la semaine, pour finir la semaine en beauté.
4: Bonne suite et fin d'émission, on se retrouve demain.
2: On va aller en pub, pause publicitaire. Après ça, on écoutera le dernier titre de notre invitée, Jasmine Elise Lest. C'est sa première chanson en français. Et après, on va la recevoir pour parler de la cohorte de l'arrière-scène Backstage 2026-2027. Et elle sera en compagnie au téléphone avec Alexis Normand, l'artiste françaisoise qui est la coordinatrice de ce programme pour l'Ouest et le Nord. Voilà, on écoute une page publicité, la chanson, et on revient pour la suite de notre émission. À tout de suite.
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0: nous chante son premier titre en français, l'Est. Ben, elle est du côté de l'Est, du Sud-Est du Manitoba, plus précisément de Sainte-Anne au Manitoba. J'ai le plaisir d'accueillir au studio Denise Lécuyer, Jasmine Élise et au téléphone l'artiste françaisoise qu'on connaît tous. C'est Alexis Normand. Bonjour à vous deux. Bonjour Jasmine. Bonjour Alexis.
1: Bonjour.
2: Bonjour.
0: Ça va bien?
2: Ouais.
0: Super, ravi de vous recevoir. Toi, Jasmine, tu es au studio avec moi. On va parler du programme L'Arrière Scène Backstage, qui entame sa troisième année pour la cohorte 2026-2027. Et tu es sélectionnée, Jasmine, pour participer à ce programme qui est organisé par Music Nouveau-Brunswick, NB, mais également la société Chantouest que représente donc Alexis Normand, qui est également coordinatrice de ce programme. Je vais tout d'abord commencer par Alexis qui est au téléphone pour nous parler un petit peu de ce programme, l'arrière backstage. C'est quoi exactement l'arrière-scène backstage? C'est quoi exactement ce programme, Alexis, et pourquoi il a été créé?
2: Le programme, c'est un programme d'accompagnement pour une petite cohorte d'artistes. Donc, cette année, on en a quatre, dont Jasmine. Et le programme dure 8 mois. Et c'est destiné pour des artistes qui ne sont pas encore signés. Donc, c'est des artistes qui ont peut-être déjà lancé un extrait ou même un EP, mais ils n'ont pas encore une équipe professionnelle qui les entoure. Donc, ce sont des artistes entrepreneurs qui se gèrent eux-mêmes.
0: Mm-hmm.
2: Et l'idée de ce projet, c'est d'équiper ces artistes-là pour mieux se gérer. Donc, il y a trois composantes principales du programme. Dans un premier temps, il y a des cours. Des fois, c'est en ligne, des fois, c'est en personne. Mais les cours, on couvre vraiment plusieurs thématiques différentes. Par exemple, l'entrepreneuriat 101. Comment enregistrer son nom d'entreprise, comment organiser ses finances, etc. Et aussi, il y a des cours par rapport à l'industrie musicale en tant que telle. Qui sont les joueurs de l'industrie musicale? Comment est-ce qu'on peut créer un plan de marketing et un plan de lancement pour un album tenant compte des forces de l'artiste, mm-hmm. les forces de son projet et aussi son public cible? Comment être vraiment spécifique et stratégique pour bâtir des carrières au long terme?
0: Mm-hmm.
2: Donc, on a des cours pour faire ça. Également, je fais des sessions de mentorat avec les quatre artistes. Donc, à toutes les deux semaines, Jasmine et moi, d'ailleurs, aujourd'hui, on va faire notre première rencontre de mentorat ensemble. Donc, on le fait aux deux semaines. Et la troisième composante, c'est d'assister à des événements de l'industrie en présentiel.
0: Okay.
2: Alors, on va aller à Breakout West à la fin du mois,
0: super.
2: Où la société Chantouest organise le volet francophone de cette conférence. Puis aussi, on va se retrouver à Québec en février dans le cadre d'un événement qui s'appelle le Fuck Off.
0: Mm-hmm. Ah, c'est vraiment quelque chose qui essaie de briser un petit peu l'isolement de ces artistes, surtout émergents dans un milieu minoritaire. Toi, Alexis, tu le sais plus que tous, que la vie d'un artiste émergent, surtout francophone dans les territoires et les provinces de l'Ouest, c'est vraiment un parcours du combattant.
2: C'est pas pour c'est pour des personnes.
0: Pour les décourager.
2: Ouais.
0: On veut pas les décourager.
2: C'est vrai que c'est pas facile. Mais je pense que ce qu'on a d'unique aussi dans l'Ouest, c'est notre bilinguisme.
0: Oui.
2: Donc oui, on peut faire carrière en français, mais la fluidité linguistique, notre réalité linguistique nous équipe pour justement faire carrière dans les deux langues. Donc le programme, le focus vraiment, c'est sur l'industrie francophone pour développer des outils dans le milieu et mieux connaître aussi à quoi ressemble l'industrie francophone parce qu'elle est différente de l'industrie anglophone au Canada.
0: Mm-hmm.
2: Mais c'est quand même des habiletés et des stratégies qui peuvent tout aussi bien être appliquées à un album ou à un projet anglophone si jamais les artistes veulent sortir quelque chose dans une autre langue.
0: Mm-hmm. Cette année, il y aura quand même des artistes qui vont intervenir pendant justement ce programme. On parle de Rihanna, qui est une artiste franco-manitobaine, une bête metteuse, on dit, beat metteuse, une grande chanteuse, également autrice, compositrice. Mais également, il y aura Nigel Jenkins, c'est ça?
2: Oui. Mm-hmm. Oui, Nigel Jenkins, c'est un. Donc, on invite des spécialistes de. Surtout de la francophonie canadienne, mais aussi de nos communautés locales, soit en Acadie ou bien dans l'Ouest.
0: Mm-hmm.
2: Donc, par exemple, on avait la semaine dernière un cours pour savoir comment mieux se préparer pour un événement contact. Et Julie Aubé, une des membres des Hey Babies, était une des artistes invitées à offrir son expertise parce qu'ils ont tellement fait d'événements vitrines et d'événements contact et des conférences dans le milieu de la musique, qu'elle avait énormément de choses à partager avec les artistes. Donc, mm-hmm. c'est ça, on sollicite l'expertise locale. Aussi parce que des fois, je trouve, dans l'Ouest, on connaît tellement bien nos artistes. Les gens connaissent tous Rihanna, les gens me connaissent, par exemple. Mais on oublie que les gens comme Rihanna sont des expertes. Elles gagnent des prix.
0: Mm-hmm.
2: Et donc, c'est une des choses que je trouve beau au sujet du programme, c'est qu'on positionne ou on valorise, dans le fond, l'expertise locale qui existe chez nous.
0: Mmh, mmh. Ça, c'est très, très important. Laisse-moi aller du côté de Jasmine ce matin. Elle est avec nous. D'abord, félicitations, Jasmine, d'être sélectionnée. Dis-moi, pour toi, qu'est-ce qui t'a vraiment motivé justement pour t'inscrire ou te porter candidate pour ce programme?
1: Ben pour moi, comme artiste indépendante, tu sais, je cherche toute l'aide que je peux avoir vraiment.
0: Des opportunités.
1: Oui, des opportunités qui peuvent m'aider à me donner plus d'exposure comme artiste.
0: Visibilité.
1: Aussi. Mmh. Puis aussi, comme artiste indépendant, je n'ai pas d'équipe, comme Alexis parlait de. Alors, ça m'aide vraiment d'avoir comme un mentor comme Alexis et puis des cours chaque semaine pour m'éduquer un peu plus dans l'industrie professionnelle en français, surtout. Alors, je suis super reconnaissante d'avoir été choisie puis je suis super excitée à peu près du parcours que ça va me mener.
0: Mmh. Est-ce que le fait de rencontrer d'autres artistes, que ce soit de l'Ouest, de Colombie-Britannique, du Yukon, du Nord, mais aussi de l'Est, du côté du Nouveau-Brunswick, de l'Acadie en général. Est-ce que pour toi, c'est une occasion, pour vous tous, c'est une occasion de vous partager vos réalités d'artistes dans vos régions?
1: Oui, bien certainement. T'sais, jusqu'à date, on s'est rencontrés juste en ligne.
0: Okay.
1: Mais j'ai hâte de rencontrer tous les artistes en personne, aux événements en personne, comme à Breakout West la semaine prochaine, à Victoria, et puis aussi comme

0: mais aussi là l'industrie francophone et puis ouais, ça m'aide à avoir plus d'opportunités, plus d'expérience.
1: Ouais, tu es en préparation de ton premier album plein qui sortira bientôt. Est-ce que tu peux nous en dire un peu plus? Quand est-ce qu'il va sortir? Est-ce que c'est prévu pour les prochains jours ou les prochains mois?
0: Oh non, ben ok, alors...
1: Pas encore?
0: Bon, c'est encore sous le gros projet. Là, on est encore au studio en train d'enregistrer. Okay. Je prévois une date potentielle juin-juillet 2027. Alors, il faudra qu'on attend un petit peu quand même, là. Mm-hmm. Mais... ouais, il va y avoir deux chansons en français.
1: Qui vont sortir deux chansons
0: sur
1: en français.
0: L'album.
1: D'accord.
0: Alors, je suis vraiment excitée à peu près de ça. Et puis... ouais, c'est mm-hmm. ça.
1: Si tu avais, Alexis, un petit conseil à passer à Jasmine, toi, avec ta grande expérience dans cette industrie musicale de l'Ouest que tu as commencé il y a plus de 10 ans, on ne va pas dire ton âge, non, tu es encore jeune, mais si tu avais un conseil d'experte à donner pour qu'elle poursuive sa carrière dans cet environnement minoritaire.
2: Crois en toi et continue. Ta voix mérite d'être entendue. Tu as des histoires et un point de vue sur le monde que les autres devraient entendre. C'est important pour nous dans l'Ouest de se voir et de s'entendre via la musique de nos artistes. Mm-hmm. Mais aussi, ce sont des porte-paroles éventuellement qui font rayonner notre réalité partout où ils vont. Donc, continue.
0: Merci.
1: Voilà. Et pour terminer, Alexis, aussi, si celles et ceux qui aimeraient justement joindre ce programme, cette année, la cohorte a été déjà donc dévoilée, mais pour les années prochaines, qu'est-ce que tu pourrais dire aux artistes émergents qui viennent de commencer tout juste leur carrière et qui aimeraient justement intégrer ce genre de programme? Comment peuvent-ils vous contacter ou comment peuvent-ils faire?
2: Ouais, ben on peut nous suivre sur Instagram à Chante Ouest. C'est en tout cas, tu peux nous trouver sur Instagram. D'habitude, l'appel à soumission est lancé au mois de mai, début mai à peu près, donc au printemps. Il faut rester à l'affût. Mais d'ici là, j'encourage les artistes du Manitoba de participer à la programmation du Sans Nom. Le Sans Nom, c'est un de nos membres du CA, donc on travaille vraiment de près avec les associations culturelles et musicales des provinces, mm-hmm. dont le Sans Nom et la programmation que le Sans Nom offre aux artistes au Manitoba, c'est vraiment un super bon point de départ. Donc, tu sais, pratique à écrire des tunes, fais des collaborations, implique-toi au niveau provincial et communautaire chez vous et c'est sûr que ça va donner aux artistes une bonne base avant de soumettre leur candidature pour l'arrière-scène.
1: Mm-hmm. Toi, Jasmine, un mot de fin pour parler de cette cohorte. Est-ce que pour toi, c'est une opportunité pour tous les artistes, peut-être aussi des artistes qui sont ici au Manitoba, il faut qu'ils participent, tu les encourages?
0: Oh oui, ben tu sais, ça fait juste une couple de semaines que c'est commencé et puis tout le niveau d'information, le niveau la qualité du programme aussi offert est incroyable et puis ça m'a déjà aidé tellement. Mm. Alors ouais, je suis vraiment reconnaissante d'être choisie pour participer et puis j'encourage les jeunes artistes du Manitoba à faire la même chose.
1: Alors je vous souhaite donc que de la réussite pour ce programme l'arrière-scène backstage et puis voilà, merci à vous deux d'être venu à mon micro pour partager cette belle collaboration entre les artistes et des organismes comme Chante Ouest ou Musique NB Nouveau-Brunswick. Merci pour le beau travail que vous faites au quotidien pour justement soutenir les artistes bilingues des provinces de l'Ouest et du Nord.
2: Merci beaucoup et merci beaucoup à toi de nous aider à faire rayonner ce programme et aussi l'impact que ça peut avoir. Donc, j'apprécie aussi ton travail.
1: Et juste avant de terminer, Alexis, est-ce que tu as hâte? Pour toi, j'ai posé la question à Jasmine pour son futur album, mais toi, on a hâte aussi de te réécouter depuis ton album Empreinte. On a hâte de savoir de tes nouvelles. Est-ce qu'on aura quelque chose de nouveau bientôt? Parce que là, tu es dans tout ce qui est, production, tu es dans la programmation, mais quand est-ce que tu vas retourner à ton amour, la musique?
2: Ça, c'est une très bonne question. Ce printemps, j'ai décidé de mettre mon projet musical un peu sur pause pour au moins un an. Mm-hmm. Donc, ça me permet justement de me plonger un peu plus profondément dans la programmation en fait par la Société Chante Ouest, dont l'arrière-scène backstage. Puis en ce moment, j'aime ça. Ça me manque, par contre, de faire de la musique. Puis oui, je veux lancer quelque chose éventuellement, mais je prends une pause pour tout de suite.

0: Tu as le droit de prendre une pause, mais pas trop, hein, parce qu'on a envie de t'écouter également.
1: Ça marche.
0: Merci beaucoup à vous deux. Merci encore une fois, Jasmine. On te souhaite beaucoup de succès pour ton futur album. Et puis, on a hâte de t'écouter. La deuxième chanson en français, on a hâte de l'écouter également.
2: Oui, merci beaucoup.
0: Merci beaucoup à vous deux. On va repartir en chanson, justement. Alexis, on va écouter une de ces chansons.
1: Oui,
0: on a écouté l'Est pour commencer de Jasmine et on termine avec une chanson de Alexis Normand, sans mots. On parle aussi de la réalité, parce que ça, tu parles de réalité francophone sans mots. C'est un très beau titre que j'aime beaucoup.
1: Merci beaucoup.
0: Alors on écoute ce titre et je vous dis à bientôt, au revoir.
1: À bientôt.
0: Bye.

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0: Il est 9h sur les ondes d'envol 91 FM. On arrive à la fin de notre émission. Que des beaux vœux qu'on est en train d'écouter de la part de personnalités qui aiment leur radio. Et leur radio va essayer de leur rendre du mieux qu'elle peut cet amour. Merci infiniment de votre fidélité. Merci votre générosité. 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Cliquez sur le lien Radioton Denise Lécuyer. Quant à moi, je vous donne rendez-vous demain. C'est vendredi, c'est la fin de semaine. C'est le dernier jour de la semaine. On va s'amuser ensemble et on va passer une belle émission ensemble, encore une fois, sur les ondes d'Envol. Je vous souhaite une très, très agréable journée. Profitez, profitez pas trop parce qu'il pleut, mais restez au chaud. Et puis, amusez-vous. Et puis moi, je vous donne rendez-vous demain. Au revoir.
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0: Bonjour et bienvenue à Entre deux langues, émission présentée par Canadian Parents for French Manitoba. Moi, je m'appelle Yvan Bourgeois, ici avec
1: Joël Martine.
0: Puis on est ici pour parler un peu de qu'est-ce qui s'est passé cet été, qu'est-ce qui s'en vient à venir à Canadian Parents for French Manitoba, puis aussi un peu au sujet de Official Languages Day, la journée des langues officielles, qui était le 10 septembre dernier. Fait qu'avant qu'on commence, Joël, qu'est-ce que tu as fait cette fin de semaine? Je suis curieux.
1: Alors, pour nous, notre famille, on a commencé la gymnastique. Ma petite fille, elle va à Gym Kids, qui est à Southdale. Puis, qu'est-ce qui est le fun à propos de Gym Kids, c'est pas qu'ils offrent comme officiellement des services en français, mais ils connaissent très bien leur clientèle. Ils savent qu'ils desservent une clientèle à Saint-Boniface. Alors, ils font beaucoup d'efforts d'embaucher des jeunes des programmes maison, des jeunes francophones, pour justement faire partie de leurs équipes. Alors, quand il y a des jeunes comme ma fille, puis il y a d'autres francophones et d'autres parents qu'on reconnaît, que je connais. Et alors, c'est le fun de pouvoir avoir ce service, cet événement-là en français. Ma petite est des fois une petite gênée, alors c'est un peu plus facile pour elle pour avoir, tu sais, ce qu'elle doit faire en français.
0: Ça brise la glace, puis c'est un peu plus familier.
1: Oui, exactement.
0: Moi, ça me fait penser, quand j'étais jeune, j'avais 7 ans, mon entraîneur de hockey, mon coach, Gilles Durie, il parlait en français. Fait que des fois, il y avait des mots un peu vulgaires, mais juste pour dire que, juste enlever ce fardeau de dire « Hey, je me sens un peu comme on est plus à la maison. » D'avoir cette personne qui nous parle en français, ça faisait du bien.
1: Bon, mon première équipe de hockey, quand j'avais 7 ans, c'était une équipe juste avec des francophones. Ils ont mis tous les francophones ensemble. On était une douzaine, puis c'était juste les francophones qui étaient... Je pense pas qu'ils fassent ça maintenant, mais c'était pas mal le fun.
0: Ça fait du bien. Quand on peut insérer le français dans notre vie quotidienne, c'est quelque chose qu'on voit de plus en plus au Manitoba, mais ça fait du bien.
1: Yeah. Et toi, qu'est-ce que t'as fait cette fin de semaine?
0: Moi, j'étais en charge d'un mariage. Ben, j'étais le ministre d'un mariage.
1: Okay.
0: Un mariage bilingue.
1: Nice.
0: Fait que mon ami Josh puis Maria se sont mariés cette fin de semaine. Puis moi, j'étais la personne avec trop de pouvoir, qui était officielle, qui fallait faire tous les documents, livrer les documents. Puis j'ai fait la cérémonie bilingue, français et anglais. Alors ça aussi, ça faisait du bien voir un couple de personnes qui se sont rencontrées à l'USB.
1: OK.
0: Se marier. Puis USB. Avoir ça, une petite touche en français.
1: C'est là où j'ai rencontré mon épouse aussi.
0: Ça. Vraiment? Yeah. Moi aussi?
1: Hey!
0: Wow, ma conjointe, j'ai rencontré à l'USB.
1: There we go.
0: Je savais même pas qu'on avait des points communs comme ça. Mais pour retourner à le fait d'engager des gens bilingues dans les entreprises, moi j'aime ça quand je vais au co-op à Southdale, j'ai du service en français. Quand je vais au magasin de liqueur, j'ai du service en français. Quand je vais à la banque, j'ai du service en français. Fait que trouver ces petites pochettes où on peut insérer le français. On vient juste tourner une capsule avec le Jardin Saint-Léon aussi. Fait que dans le contexte de notre projet French for Life, ça s'en vient sur les médias sociaux dans les semaines à venir. Mais juste pour dire que si vous êtes un ou une jeune en école d'immersion, tu veux un peu montrer ton français à ta famille dans un contexte sécuritaire où on te respecte, le Jardin Saint-Léon, d'autres entreprises sont toujours là à t'écouter.
1: C'est ça. C'est toujours fun de voir un peu, soit sur la pochette du nom, c'est dit j'offre du service en français, hello, bonjour, des choses comme ça. Oh, ok, parfait, on sait que ces personnes-là peuvent nous servir en français.
0: Exact. Alors cet été, camp soleil, comment est-ce que ça s'est passé le camp soleil cette année?
1: Un excellent succès. On a eu 7 camps dans 4 de nos chapitres, puis 3 différents locaux ici à Winnipeg. Alors, à Winnipeg, on était à Glenwood Community Center, au CCFM, qui était nouveau cette année, et Harrow United Church à Osborne, pour donner un peu la chance aux familles, un peu réparties à Winnipeg, pour avoir une chance d'aller au camp. Et aussi, on a eu nos camps à Beau Séjour, Dauphin, Swan River et Morden. Et honnêtement, nos camps au rural sont nos camps qui sont parmi nos qui ont le plus de jeunes, le plus de participants, parce que les familles là, ils voient l'importance d'avoir des activités en français pendant l'été pour leurs jeunes, pour qu'ils peuvent continuer à parler en français, continuer à développer leurs compétences en français. Alors Morden, cette année, on était rempli, on avait plus de plus que 25 personnes qui sont inscrites. Alors, c'est le fun de voir un peu le goût, l'appétit pour tous ces camps, puis aussi pour l'appétit pour les activités en français au rural, où ce que c'est pas nécessairement dans la région de l'AMBM. Nous, on est juste à côté dans nos chapitres. Alors, il y a vraiment l'importance de voir ça. Puis maintenant, ce qu'on est en train de voir, c'est qu'il y a quelques jeunes qui sont en train d'être un peu trop âgés pour le camp. Alors, ils cherchent des opportunités d'aider, de faire un peu de bénévolat, peut-être revenir comme un moniteur de camp dans les années prochaines pour justement continuer à travailler, à pratiquer leur français pendant l'été.
0: Alors, nous, on a une équipe de 3 mm-hmm. qui travaillent pour le camp salé, puis on les envoie un peu tout partout dans la province. Puis ils restent dans des maisons hautes.
1: Oui.
0: Alors, dans les communautés, par et pour la communauté, les gens vont les loger. Puis je trouve ça intéressant. Toujours d'avoir des retours des familles, de dire « On a vraiment aimé avoir la personne dans notre maison. » C'est un peu comme avoir une plus grande sœur ou un grand frère mm-hmm. dans la famille.
1: Puis entendre le français, ils parlent en français aux animateurs. Puis c'est vraiment ça, parce que les parents ils ont la chance de voir un peu leurs enfants parler en français lorsqu'ils les ramassent. Des fois, ils prennent l'autobus, ils vont les voir souvent en français dans les écoles. Alors, lorsqu'ils sont au camp, lorsqu'ils les déposent, lorsqu'ils les ramassent, ils voient parler plus en français.
0: Alors, le camp est un gros succès. Mm-hmm. Puis, peux-tu peut-être parler des nouveaux partenariats qu'on a créés cet été à Canadian Parents for French Manitoba? Fait que Tourisme Riel, c'en
1: oui.
0: est un.
1: Oui, alors on était un des partenaires pour le projet d'Estompte.
0: Et Temptation,
1: merci. Alors, des membres de la communauté ont visité nos bureaux pour prendre leurs étampes dans leur passeport. C'est un projet avec le Norwood. Alors, j'encourage tous ceux et celles de ramasser un passeport, rencontrer les entreprises qui participent, aller faire prendre vos étampes, parce que c'est un projet fascinant que je pense que ça peut vraiment prendre d'ampleur, une fois qu'on encourage le monde à aller ramasser leur passeport puis aller rencontrer les différentes entreprises qui continuent. Alors, c'est quelque chose qui va continuer et on veut faire certain que le monde, ils sont au courant et ils peuvent aller rencontrer une entreprise ou un organisme qu'ils ont peut-être jamais entendu parler ou quelqu'un de nouveau pour, et tu sais jamais où est-ce que ces conversations-là vont vous apporter.
0: Exactement. Puis un nouveau financement avec Green Team.
1: Oui, alors cette année, on a reçu du financement par le Manitoba Green Team pour regarder l'opportunité de créer des occasions bilingues en famille. Alors, on a eu quelques différentes sessions, par exemple, yoga dans le parc. Et aussi, on a fait aussi une session de lecture dans le parc, qui était vraiment un projet qu'on a pu utiliser le Green Team, mais aussi piloter pour un de nos nouveaux projets qui va commencer cette année, qui est le club de lecture. On a pu piloter le club de lecture dans les écoles, dans les garderies, et maintenant, on va commencer à faire des sessions de lecture avec les familles, avec les enfants, on espère peut-être avec des auteurs. Alors, pour nous, le but, c'est de continuer à pousser l'amour de la lecture et avec des opportunités pour les familles de se mettre ensemble puis lire en français ensemble.
0: Puis un grand partenaire pour l'événement-là était Blueberry Hill. Alors, nous, avec nos retours avec des enseignants-enseignantes, on entend beaucoup que Blueberry Hill, c'est les meilleurs livres, selon eux, pour les jeunes. Fait qu'eux étaient là, il y avait une table. C'est quoi leur rôle?
1: Oui, alors, on a approché Blueberry Hill, puis ils ont beaucoup aimé l'idée de l'événement. Alors, ils sont venus, puis ils ont donné des livres gratuits à tous ceux qui ont participé. Et c'est quelque chose que, tu sais, des livres avec la lecture simple pour les familles qui peuvent apprendre la lecture, qui peuvent continuer. Puis il y a tous les différents niveaux, de niveau 1 jusqu'à niveau 20. Alors, des différentes séries de livres, qu'il y a une progression là-dedans. Alors, pour nous, c'est un partenariat s'est fait recommander par des professeurs. Puis ça nous a apporté un bon début de partenariat, puis il y en a plus à venir.
0: Excellent. Puis cette année scolaire, le club de lecture, le book club, va être agrandi, hein?
1: Oui.
0: Parle un peu du book club, les trois niveaux, puis de quoi ça va avoir l'air cette année.
1: C'est ça. Alors, On a commencé l'année dernière dans les écoles. On cherche à faire une session de lecture un peu plus interactive cette année avec les écoles, où ce qu'on va apporter un animateur qui va faire un atelier. Et aussi, on va faire un don de livres à les écoles pour qu'ils peuvent continuer à promouvoir la lecture à tout temps. Et aussi, on veut faire certain que les jeunes ils ont une opportunité de lire à leur propre temps, poser des questions, mais aussi avoir s'amuser en faisant la lecture. Alors, des personnes, ils pensent, ils sont en train juste de lire, mais tu vois, on peut aussi s'amuser avec les livres, avec la lecture, avec les auteurs, avec les histoires, avec des différentes questions qu'on peut poser, des différents scénarios, des prédictions. Alors, des différentes choses qu'on peut utiliser, techniques, pour justement faire les jeunes aimer la lecture. Alors, c'est pas, je comprends, c'est pas tout le monde qui aime lire. Moi, j'adore ça lire. So, c'est pas tout le monde qui aime ça, mais je pense que si on peut vraiment aider les jeunes à développer ces compétences, développer cet amour de lecture, tout va venir un peu plus naturellement lorsqu'on parle de le français langue seconde.
0: Exact. Alors, on offre des sessions pour les garderies, les moins de 5 ans, les écoles élémentaires, puis aussi aux écoles secondaires. Alors, cette année, on a beaucoup de livres à donner.
1: C'est ça. Alors,
0: si vous êtes une école des parents, envoyez-nous un courriel, allez sur nos médias sociaux. On est ouvert à n'importe qui. Quoi d'autre?
1: Oui, on a reçu encore une fois cette année une subvention de Scholastics qui va nous faire un gros don de livres pour les écoles puis pour les garderies aussi. Alors, pour les garderies, on a un animateur qui vient. Puis, pour celui-ci, on vise normalement, tu sais, les garderies bilingues, les garderies même anglophones, où est-ce qu'on peut laisser du matériel français, des petits livres français dans les garderies anglophones. Puis peut-être un jour, ils vont embaucher quelqu'un bilingue, ils vont peut-être déjà avoir quelqu'un sur leur équipe qui vient de français langue seconde, qui ont été dans le système immersion, qui peut lire le livre. Et c'est juste de aider à habituiser, désensibiliser, démystifier un peu le français pour, dans les garderies anglophones pour qu'on puisse essentiellement semer la graine puis aider la province à développer véritablement bien.
0: Ça me fait un peu penser à la gymnastique.
1: Oui.
0: Avoir des gens, une fois que les entreprises voient la valeur d'avoir des gens qui parlent en français, ça devient une habitude, ça devient naturel.
1: Alors, c'est toujours important de mettre que vous êtes bilingue sur vos CV, que vous parlez deux langues, que vous pouvez avoir une conversation dans les deux langues officielles. Et il y a beaucoup plus de personnes que vous pensez qui peuvent avoir une conversation dans les deux langues officielles.
0: Puis on a parlé un peu plus tard, lorsqu'on parle de la journée des langues officielles, mais une statistique qui m'a marqué, selon Radio-Canada, c'est qu'une personne bilingue au Manitoba gagne en moyenne 11 % de plus qu'une personne unilingue anglophone.
1: Wow!
0: Fait qu'au niveau du salaire, c'est payant. C'est même des jobs qu'on ne penserait pas, qu'on n'aurait pas l'opportunité auparavant. Moi, je connais des personnes unilingues anglophones qui voulaient un job au gouvernement provincial, au gouvernement fédéral. Ils ont fait le processus d'entrevue, tout était bien, mais ils ne parlaient pas en français. Fait que ça ouvre des portes.
1: Mm-hmm, c'est ça.
0: Dans notre slogan « French for life », c'est « We to opportunity ».
1: Oui.
0: Fait que ça ouvre des portes, non seulement chez toi comme personne, te connecter avec ton héritage, mais aussi, ça ouvre des opportunités monétaires. Pas la seule raison de continuer en français, mais c'en est une.
1: C'est une. Oui.
0: Ça m'a étonné un peu. Alors, on revient après la pause, après quelques chansons, pour parler de la journée des langues officielles. Merci beaucoup. À bientôt.
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0: Re-bienvenue à Entre deux langues, avec Joël Martin et Yvan Bourgeois de Canadian Parents for French, Manitoba. Fait que la deuxième partie de notre capsule aujourd'hui, ça va penser de, on va parler de la journée des langues officielles, Official Languages Day.
1: Oui.
0: Fait que c'est quoi Official Languages Day? Bien, c'est une journée qui a été créée en 2009 comme la journée de la dualité linguistique, ensuite renommée en 2022 la journée des langues officielles. Elle existe pour honorer la loi sur les langues officielles qui a rentré en vigueur en 1969, faisant l'anglais et le français les deux langues officielles du pays. Et le thème cette année, 2026, c'est « Deux voix en harmonie ». Alors, c'est une journée récurrente à tous les années, le deuxième jeudi du mois de septembre. au début de l'année scolaire. Parfait. Puis cette année, deux voix en harmonie. Qu'est-ce que ça veut dire, deux voix en harmonie, Joël?
1: C'est basé sur la musique, au sujet de comment on peut s'inspirer des artistes qui chantent dans les deux langues officielles, que la musique nous unit. La musique est un peu universelle quand on y pense. Et je pense que c'est une façon qu'on peut vraiment s'unir autour d'un thème comme ça.
0: Puis le français elle-même, c'est comme une harmonie.
1: C'est ça.
0: Un de mes francophones préférés, Zachary Richard, a expliqué tous nos accents comme une harmonie.
1: Oui.
0: Il a dit le français acadien, c'est un peu comme un trombone. Le français de France, c'est une trompette. Le français manitobain, ça peut être la percussion. Puis moi, j'adore au Manitoba, on peut avoir les différents accents. 5 minutes.
1: 5 minutes.
0: Comme si tu étais à Notre-Dame-de-l'Aube, puis tu passes à Bruxelles, puis tu vas à Saint-Claude, puis tu vas à La Broquerie, puis tu vas à Saint-Labe. Tout le monde parle un peu différemment.
1: Tout le monde parle juste un peu différent.
0: Oui. Puis c'est correct.
1: C'est ça la beauté de la langue française, puis ouais. nos accents ici au Manitoba.
0: C'est tout pour mon rant existentiel sur l'harmonie puis les différents accents. Mais moi, la ligne que moi je pense toujours, c'est « on se comprend ».
1: C'est ça.
0: Même si des fois, nos temps de verbe, nos féminins et masculins ne sont pas parfaits, on se comprend, c'est correct. Très bien. Alors, la journée, elle existe depuis 2009. Puis, qu'est-ce que ça signifie pour toi, Joël? Comme parent francophone, quelqu'un qui a grandi en français, qui parle en français comme sa première langue, qu'est-ce que ça veut dire pour toi?
1: Pour moi, c'est juste une opportunité de vraiment célébrer, penser à l'importance de l'apprentissage de nos deux langues officielles. Pour moi, quand que j'étais un peu plus jeune, c'est moi j'ai sorti du secondaire, puis c'est je pratiquais pas mon français, je pouvais pas vraiment y parler, j'avais la difficulté avec l'insécurité linguistique, je marmonnais mes mots, mais je comprenais très bien le français, j'adore lire en français, écouter la musique en français, mais c'était juste la confiance de tout ça. Alors, c'est vraiment... Moi, je me dis, OK, bien, c'est quoi? Je dois perdre mon français. Mais là, c'est à travers des sports, l'université, puis tu travailles un peu plus dans la communauté, puis tu rencontres de plus en plus de personnes qui ont vraiment battu pour nos langues. T'sais. Nous, on n'était pas nés quand que les bureaux de l'SFM ont été bombés dans les années, début des années 80. Nous, on ne comprend pas vraiment, on n'a pas vécu ça. C'est vraiment, quand que tu vois où est-ce qu'on est rendu maintenant, où est-ce qu'on veut devenir une province véritablement bilingue, où est-ce qu'il y a des organismes comme le nôtre qui promouvoient la francophonie à travers du français langue seconde, à travers des parents anglophones qui font le choix de mettre leurs enfants en français, ils voient l'importance de connaître les deux langues officielles. Alors, pour moi, je pense que, tu sais, comme Canadien, on a deux langues officielles, au moins connaître les bases, tout le monde devrait connaître au moins les bases de nos deux langues pour vraiment pouvoir connaître un peu notre histoire. Pourquoi est-ce qu'il y a deux langues? Pourquoi est-ce que ça a été comme ça? Où est-ce qu'on est rendu maintenant? Puis, je pense que ça nous démarque un peu aux pays qui ont pas dans la langue officielle ou qui veulent enlever la nôtre. Et c'est vraiment pour nous, l'important, c'est de continuer à pratiquer. Puis, pour tous ceux et celles qui ont peut-être pas parlé en français ou peut-être pas lu un livre en français ou quitté la musique en français pour longtemps, c'est de juste le reprendre. Commencer avec un petit livre. Commencer avec Le Petit Prince. Ensuite, ça fait effet boule de neige. C'est un livre assez facile à lire, à comprendre. Il y a peut-être des thèmes un peu plus là-dedans, mais il y a des images, c'est facile. Alors, on reprend un peu nos habitudes. Puis pour moi, c'est juste une journée où on peut faire un peu de réflexion où est-ce qu'on y va, puis comment est-ce qu'on s'y voit dans la francophonie et de tout.
0: Oui, alors une journée de réflexion de ceux qui ont eu le combat, Georges Forêt,
1: oui.
0: Par exemple, Daniel Boucher, des oui. grands dans la communauté qui ont vraiment fait le combat pour avoir la langue, pour avoir le droit à l'éducation en français. Ça me fait penser à ma mère, qui n'est pas si âgée que ça, dans ses soixantaines, mm-hmm. qui a été à l'école à Saint-Charles. Puis elle a dit que elle-même, à Charleswood, dans ce coin-là, dans les années 70, on n'avait pas le droit d'apprendre le français, on cachait nos livres. Fait que ça, c'est pas, il n'y a pas si longtemps que ça.
1: Il n'y a pas si longtemps que ça, non.
0: Fait que c'est assez frais. Puis ça, c'est des histoires que moi, personnellement, j'essaie de partager à travers mes histoires, parlant des nouveaux Canadiens, des gens qui arrivent dans la communauté, peut-être juste les sensibiliser un peu que c'est pour ça que c'est un peu frais. Il y a seulement 40-50 ans, même 20 ans, on faisait la lutte pour la langue. Puis là, aujourd'hui, on est dans une place où le français est très valorisé, une province qui veut être bilingue un jour, un premier ministre qui parle en français, qui valorise la langue française. Puis je pense qu'on est tous sur la même page aux trois paliers du gouvernement. Selon moi. Excellent. Alors, encore une autre question. Comment est-ce que toi, tu vis ta francophonie? Tu as mentionné un peu que tu étais jeune de 18 ans, un peu perdu dans ta francophonie. Qu'est-ce que tu fais aujourd'hui pour te connecter avec la langue?
1: Bien, pour moi, c'est un peu de tout ce que je fais. Alors, là, avec Native Parents for French Manitoba, c'est vraiment juste de continuer à promouvoir le bilinguisme, continuer à promouvoir les différents aspects, différentes façons d'apprendre le français au Manitoba. On reçoit des courriels disant « Hey, j'ai des enfants, comment est-ce qu'ils peuvent commencer à apprendre le français avant qu'on puisse les inscrire dans l'immersion? » On veut qu'ils ont au moins une base, ils sont pas prêts à s'inscrire, mais un jour, ils veulent s'inscrire dans un programme français. Alors, pour nous, ici à CPF, c'est vraiment important de continuer à parler à nos gouvernements, parler à nos parents, parler à nos membres, faire certain que nos chapitres y ont des opportunités pour le français, ils ont assez de main-d'œuvre, assez de professeurs qui sont là, qui peuvent enseigner le français qualifié. Mais aussi, pour moi, c'est aussi de redonner un peu, non seulement dans ma vie personnelle avec le travail ou ce que je fais, mais aussi de redonner dans la communauté. Puis pour moi, moi, j'aime plus être autour d'une table de CA qu'une table d'inscription. Alors pour moi quand j'aime faire le bénévolat, j'ai toujours, ça fait une dizaine d'années maintenant que j'ai fait partie de plusieurs différents conseils d'administration dans la communauté, puis ça me donne un bon aperçu de les différentes réalités que chaque organisme font face, puis ça me donne un bon aperçu de, tu sais, voici comment que la communauté franco-manitobaine travaille ensemble, comment qu'on a des synergies, comment est-ce qu'on peut s'entraider, avoir des partenariats, puis je pense qu'on veut vraiment que tout le monde y gagne. Si tout le monde gagne, je pense que on va aller plus loin, comme je le dis toujours. Seul on va plus vite, ensemble on va plus loin.
0: As-tu inventé cette citation-là?
1: Non, je pense pas.
0: C'est un vieux proverbe africain.
1: Proverbe africain, mais comme je dis, c'est mon proverbe préféré. Puis, tu sais, même moi à la maison avec mes enfants, tu sais, le français, ça c'est un autre qu'un bon proverbe. Le français s'apprend, puis l'anglais s'attrape.
0: Oui, c'est vrai.
1: Je pense que tu avoir des médias en français dans la maison, la musique, la télévision, c'est beaucoup plus facile de mettre des films de ces jours-ci en français. Alors, c'est vraiment juste les exposer. Puis, pour nous, c'est vraiment important que nos enfants y apprennent le français, qu'ils nous voient dans la communauté, qu'on va au Festival du Voyageur, qu'on va au concert de Mika. Puis, tu sais, ils ont beaucoup de fun d'être là-dedans.
0: Tu mentionnes qu'il y a beaucoup d'organismes qui travaillent ensemble. Mm-hmm. Alors, comme moi, ça m'a étonné. Comme c'est pas juste la SFM qui travaille en francophonie. Oui, ils font un bon travail, excellent, mais je dirais qu'il y a 10, 20 autres organismes qui sont en train de tout tirer dans la même direction. Canadian Parents for French Manitoba, Entreprise Réelle,
1: la Fée francophone, le CEDEM. On peut en tous les nommer si on veut faire la liste, tous les tours, mais je pense que, comme on dit, il y a une bonne volonté de notre communauté pour s'entraider puis travailler ensemble.
0: Ouais. Puis ça prend un village. Mm-hmm. Ça prend tout le monde qui travaille ensemble. Si on tire tout dans les différentes directions, on va pas aller loin.
1: Yeah. Et toi, comment est-ce que toi, tu vis ta francophonie de jour en jour?
0: Moi, à travers les médias en français, à travers... moi, j'aime regarder au téléjournal.
1: À chaque matin, tu me dis, oh, tu vis ça sur le téléjournal? Puis ouais. J'avoue que je regarde un peu moins que je devrais la télé, mais...
0: Alors, à chaque soir, le téléjournal, à 6 heures. Moi, j'écoute beaucoup la musique en français. Moi, j'adore. Mon groupe préféré, c'est Sale Barbe. Moi, j'aime beaucoup écouter toutes sortes de musique. Céline Dion, récemment. J'ai jamais vraiment écouté trop de Céline, mais récemment, vraiment, ça me pique l'intérêt. Aussi, il y a beaucoup de groupes qui font des deux langues. Fait que toi, t'as mentionné ce matin Sam Roberts.
1: Oui, Sam Roberts.
0: De Montréal.
1: De Montréal. Chante dans les deux langues, un bon Québécois. Puis justement, il vient à Winnipeg dans quelques semaines, au mois de novembre. Puis c'est un artiste qui est venu, fait son concert au Fort Gilbertor avec Jeremy the Delicious Hounds. Alors, il reconnaît un peu l'historique du français ici au Manitoba. Je pense qu'il y a une excellente expérience. Et pour moi, c'est un de mes groupes préférés qui chante dans les deux langues officielles.
0: Puis un autre groupe, The Sheepdogs. Je ne sais pas si tu connais, c'est des champions de français langue seconde. Eux, ils sortent beaucoup de leurs chansons version française aussi.
1: OK.
0: Fait que ça, c'est des gens qu'on penserait pas qu'ils chantent en français. Mais si tu vas sur leur Spotify, Apple Music, tu vas trouver des chansons en français. Ça fait du bien de voir ça. Puis moi, je regarde des matchs de hockey en français aussi. Fait que les Canadiens de Montréal, toujours en français. Ça, c'est une façon que je peux rester connecté à ma langue. Puis la vie à la maison, ça se passe en français aussi. Mm-hmm. Quand je parle à ma mère, quand je parle à mes parents, quand je parle à mes frères et sœurs, j'essaie de faire ça en français à tout temps. Puis même à ça, les épouses de mes frères sont anglophones. Puis eux, ils démontrent une volonté d'apprendre le français. Fait qu'eux, c'est vraiment... Ils veulent apprendre le français avec leurs enfants en même temps. Que moi, je pense que c'est une bonne chose à faire.
1: C'est un bon temps à apprendre, tu sais, en même temps. Puis je pense qu'on voit ça beaucoup. Puis une autre chose, c'est lorsque, tu sais, on voit que les parents que t'es... Ils ont été dans les écoles de français de langue seconde, qui ont des enfants, qui reprennent la langue, qui recommencent à parler en français, qui pratiquent de plus en plus. Ils veulent que leurs enfants vont en français. Ils veulent leur donner les opportunités. Alors, on a maintenant un peu, on voit cette deuxième, troisième génération qui commence à venir, qui vont mettre leurs enfants dans les écoles de français de langue seconde au Manitoba.
0: Tu as mentionné, c'est un choix.
1: Oui.
0: Fait que c'est facile quand on habite à un bloc de l'école, mais on voit souvent ça, nos parents au rural. Souvent, c'est un inconvénient d'envoyer son enfant en français. Souvent, c'est un 30 minutes en autobus versus un 5 minutes en auto. Right? Alors, voir ces gens qui prennent ce choix à travers la province, à Flin Flon, à Thompson, à The Paw, Morden, Dauphin, Beau Séjour, ça fait du bien de voir qu'il y a des gens qui valorisent le français. Puis pour retourner à la journée des langues officielles. J'ai quelques statistiques à partager ici. Alors, près de 1,8 million d'élèves apprennent le français, mais l'accès reste inégal à travers le pays. Mais quand on dit 1,8 million de jeunes au Canada, ça représente 44% des élèves total au Canada. Mais qu'est-ce que ça veut dire qu'il y a 1,8 million qui apprennent le français?
1: Alors ici, d'après les statistiques ici, c'est 1,8 million de jeunes qui apprennent le français, qui étaient inscrits dans un programme de français langue seconde. Alors, lorsqu'on parle de les programmes de français langue seconde, on parle vraiment des programmes d'immersion et un autre programme, ici, par exemple, ici au Manitoba, qu'on appelle Core French. Alors, les programmes de français immersion, c'est les programmes où tout se passe en français. C'est le jour à jour est en français, ils vont être immersés dans la langue française. Et c'est vraiment le choix des parents qui anglophones, qui n'ont pas nécessairement accès à les programmes de français à la DSFM. Puis il y a toujours des exceptions qu'on y retrouve, mais pour la majorité, c'est ça. Alors, les parents anglophones qui veulent que leurs enfants apprennent le français, qui sont immersés, que tous leurs cours sont en français et ils apprennent le français comme ça. Et ensuite, on a les programmes de français dans les écoles anglophones qui offrent une voix francophone qui est un peu moins... Tout l'école n'est pas en français, mais il y a une opportunité pour les jeunes d'apprendre le français avec une cohorte à travers de leurs années où ce qu'ils vont avoir un peu moins de temps en français entier, mais sont dans les écoles anglophones.
0: Ça me fait un peu penser à notre finale provinciale du concours oratoire. Mm-hmm. On voit des jeunes de ces trois catégories.
1: C'est ça.
0: Fait qu'il y a Core French, on peut avoir des jeunes de St. Mary's, St. Paul's, Garden City, les écoles anglophones, mais qui prennent des cours en français. Immersion française, alors le Collège Béliveau, Jeanne Sauvé, Vincent Massey, Sturgeon Heights, puis aussi pleinement en français. Alors, les écoles de la DSFM qui se passent 100% en français. Alors, ça fait du bien de voir ces trois catégories d'orateurs sur l'estrade qui sont tous confiants, qui veulent se pousser en français. Puis moi, c'est un de mes événements préférés, oui. Le concours d'oratoire. Ça fait du bien de voir tout le monde sur l'estrade puis voir les sourires après leur discours. Souvent, c'est pas des sourires avant le discours.
1: Ils sont un peu nerveux, des fois.
0: Un peu nerveux, mais j'avoue que ça fait du bien de les voir après. Puis aussi, quelques autres statistiques à partager. Au Manitoba, en 2021, selon Statistique Canada, 112 000 Manitobains pouvaient soutenir une conversation en français. Alors, c'est 8,4% de la population en 2021 pouvait soutenir une conversation en français. Aujourd'hui, en 2026, est-ce que ce chiffre est plus haut ou plus bas?
1: Je dirais plus haut. Je pense que ça va être plus haut. On va voir dans le recensement qui va venir. J'ai entendu parler du recensement. 98,4% ont été répondus.
0: Vraiment?
1: C'est un nombre incroyable. Je pense que c'est un des nombres plus hauts de tous les pays. Je pense que ça démontre la volonté pour des Canadiens pour justement dire, ben voici. Puis c'est ça, c'est, je pense que lorsqu'on y pense, on y voit, est-ce que je peux avoir une conversation en français? Oui, je peux. Alors, ces personnes-là, c'est là où c'est que, on voit que peut-être ils ne vivent pas leur jour pleinement en français, mais qu'ils ont pris des cours français langue seconde au Manitoba, au Canada, et ils peuvent avoir cette conversation-là en français. Puis, comme tu dis, on se comprend.
0: Puis, on essaie de combattre l'insécurité linguistique à Canadian Parents for French Manitoba. Alors, s'assurer que peut-être il y a des personnes qui auraient coché non en 2021, qu'aujourd'hui, en 2026, se sentent assez confiants qu'ils peuvent dire oui.
1: C'est ça.
0: Puis le but au national, c'est quoi le grand but de bilinguisme au Canada?
1: Mais pour nous, on vise que le Canada remet le taux de bilinguisme à 20% du pays. Alors, dans le plan d'action pour les langues officielles, qui vient juste de terminer, ils ont enlevé ce hausse de bilinguisme. Nous, à CPF, on veut vraiment que le gouvernement du Canada remet ce taux de bilinguisme puis que l'objectif est 20% d'un taux de bilinguisme au Canada.
0: Excellent. Alors, on veut que c'est en hausse puis on veut que les gens continuent à parler en français puis l'accès à l'éducation en français soit universel.
1: Et qu'on fait que c'est une priorité pour le gouvernement, que, qu'on continue à former, qu'on continue à devenir un pays bilingue.
0: Super. Puis la revendication, le advocacy, c'est une grosse partie de ça.
1: Mm-hmm.
0: Peux-tu nous parler un peu de ce qui s'en vient cette fin de semaine, une partie de advocacy, de revendication qu'on va faire ce samedi?
1: Oui, alors ce samedi, on va voir notre AGA qui va réunir un peu tous nos chapitres. Il va réunir aussi, on va avoir des sessions, des ateliers de nos experts en revendication pour qu'on puisse faire certain que nous, ici au Manitoba, on a des membres de CPF qui se sentent confiants, qui peuvent parler au nom de l'organisme pour aller parler de ce qui préoccupe leur région. Alors, on avoue qu'on ne peut pas être partout, on ne peut pas connaître un peu les réalités exactement, ce qui se passe à DePauw, Morden, Beauséjour, mais on a des personnes-là qui sont nos champions de chapitre, qui savent exactement ce qu'eux ont besoin, ce que leurs écoles ont besoin. Alors, avec cette information-là, on peut justement parler avec nos élus et faire certain qu'on revendique pour nos membres à CPF.
0: Alors, ce samedi, à 9h45, on fait l'inscription à l'hôtel Norwood.
1: Oui, c'est ça.
0: Le 19 septembre. Alors, si vous voulez venir, regardez sur notre site web. Et encore, la page d'inscription est ouverte. Envoyez-nous un courriel si vous préférez des courriels. Mais on se voit ce samedi à l'AGA de Canadian Parents for French Manitoba. Et on se voit dans 2 semaines pour la prochaine épisode de Entre deux langues. Merci beaucoup, Joël.
1: Merci, Yvan.
0: Excellent.

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1: Bonjour à toutes et à tous, et puis j'espère que vous passez une très bonne journée. On fait quelques préparatifs justement pour le début de la radio de l'Université de Saint-Boniface qui va commencer la semaine prochaine. Passez une bonne journée et on se revoit tout de suite.

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3: Allô, bonjour tout le monde, j'espère que vous allez bien. Juste quelques tests préparatifs pour la radio de l'Université de Saint-Boniface. On commence dans quelques semaines et puis on a hâte que vous soyez avec nous pour chaque émission. Félix, en direct d'Envol 91, est en train de tester nos matériaux et puis on espère que tout fonctionne très très bien. 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
8: Ici Zach Langlois et voici votre bulletin de l'Association des radios communautaires de l'Ouest et des territoires. La chef de l'Assemblée des Premières Nations, Cindy Woodhouse-Nipinac, met en garde le premier ministre canadien, Mark Carney, contre tout abus de sa majorité pour adopter le projet de loi C-39 sur les grands projets. Cette législation transfère l'évaluation de certaines infrastructures et impose des délais réduits, ce qui risquerait de bafouer les droits autochtones et l'obligation de consultation de la Couronne. Tout en comprenant la volonté fédérale de stimuler l'économie, l'Assemblée des Premières Nations refuse que les impératifs commerciaux l'emportent sur ses droits. Malgré les promesses de partenariat de M. Carney, la chef exige un examen parlementaire approfondi sans contrainte temporaire. Stéphane Allard, un père franco-manitobain, sollicite le soutien moral, financier et judiciaire de la Commission scolaire franco-manitobaine. Il projette d'envoyer une mise en demeure au gouvernement afin de garantir l'équité entre le réseau scolaire francophone et le système anglophone. L'absence d'écoles de proximité et d'offres de programmes équivalents favorise l'assimilation. Seulement un quart des ayants droit fréquente actuellement la division scolaire franco-manitobaine. M. Allard souhaite doubler le nombre d'écoles en s'appuyant sur l'article 23 de la Charte et sur la jurisprudence établie en Colombie-Britannique. Accueillant favorablement cette demande d'appui, la Commission scolaire franco-manitobaine réclame davantage de clarifications sur l'initiative. En Saskatchewan, une soixantaine de manifestants ont interrompu la réunion du conseil municipal de Sherwood pour protester contre la construction d'un gigantesque centre de données de Bell. Face à cette intrusion,

Les élus ont dû annuler la séance avant l'arrivée de la police. Les opposants menés par des groupes citoyens dénoncent un manque de transparence, des impacts environnementaux et éthiques, ainsi que des risques pour l'emploi. De son côté, Bell défend ce projet de 52 milliards de dollars en promettant des retombées économiques majeures. Enfin, l'opposition démocrate exige que le gouvernement provincial dévoile les 30 autres projets similaires actuellement à l'étude. Accompagné par le ministre de l'Éducation, Dimitrios Nikolaïdis, les directeurs des quatre conseils scolaires francophones de l'Alberta ont accompli une mission en France. Face à une pénurie d'enseignants, cette initiative visait à favoriser le recrutement et la mobilité des élèves et des professeurs. Malgré des processus de certification facilités, Bellefontaine estime qu'il faudra 3 à 4 ans pour obtenir des résultats concrets. Cependant, la mission reste un succès. Elle a permis d'observer l'intégration des allophones et a mené à une entente avec la région Auvergne-Rhône-Alpes pour accueillir des enseignants français pendant 2 ans. 2 jours après une fusillade mortelle survenue lundi à Lloydminster, la Gendarmerie royale du Canada a arrêté le suspect Randy Lissot-Irka. Âgé de 41 ans, cet homme fait face à une accusation de meurtre au second degré pour la mort de Nolan Whitestone, 22 ans. L'accusé est actuellement en détention en attente de sa comparution. Le Parti conservateur de la Colombie-Britannique confirme que son ancien chef, John Rudstad, ne sera pas candidat aux élections anticipées du 24 octobre. Estimant qu'il est temps pour la vieille garde de céder la place, le député de Nichaku Lakes tire sa révérence. Exclu autrefois des libéraux pour des propos climato-sceptiques, Rustad avait mené les conservateurs à une percée historique avec 44 sièges en 2024. Forcé de quitter la direction du parti en décembre 2025, il a brièvement réintégré la formation après la démission de sa successeur, Kerry Lynn Finlay. Au territoire du Nord-Ouest, 3 actualités majeures marquent la région. À l'école Chief Jimmy Bruno de Bechoko, des menaces téléphoniques ont déclenché un confinement d'urgence. La Gendarmerie royale du Canada est intervenue rapidement pour sécuriser les lieux, enquêter et escorter les élèves en toute sécurité vers leurs autobus scolaires. Parallèlement, l'Association franco-culturelle de Yellowknife accueille son nouveau directeur général, Francis Giguère. Désireux de dynamiser la communauté francophone, il souhaite décloisonner les relations entre francophones et anglophones tout en intégrant davantage la diversité issue de l'immigration et les populations autochtones locales. Enfin, le gouvernement territorial annonce l'abolition définitive du changement d'heure saisonnier dès le 1er novembre. Les territoires du Nord-Ouest adopteront une heure fixe toute l'année afin d'aligner leur horaire sur celui de l'Alberta, partenaire économique crucial. Cette décision fait suite à une vaste consultation publique. Au sport en Alberta, les Oilers affrontent les Canucks de Vancouver ce jeudi 24 septembre. L'entraîneur Mike Babcock y alignera une équipe de réservistes pour évaluer ses derniers joueurs. Les vétérans joueront samedi lors de l'ultime match de pré-saison avant la reprise officielle. En Colombie-Britannique, plusieurs équipes sportives de l'Université de Victoria connaissent une excellente début de saison 2026-2027. Ce fil d'actualité est produit par l'Arco à Plamondon en Alberta.

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0: Avant-dernière émission de cette semaine, on est jeudi 24 septembre et James Olivier, on a une très belle émission qui nous attend aujourd'hui encore une fois.
1: Oui Christian, bonjour aux auditeurs, une très belle émission qui nous attend avec une journée pas très agréable puisqu'il n'y a pas vraiment de soleil aujourd'hui, donc la journée a commencé avec de la pluie. Mais il fait pas froid quand même, Christian.
0: Oui, le temps est très, c'est quand même assez agréable, hein. Il fait pas aussi chaud, mais il fait pas aussi froid.
1: Donc, c'est un temps un peu pluvieux. Et puis, dans notre émission d'aujourd'hui, on va parler information avec le maire de Winnipeg qui dépose une proposition de modification de la charte visant à révoquer les membres du conseil municipal inculpés d'infraction pénale. Et parlant du maire de Winnipeg, Christian, il y a un débat des candidats à la mairie de Winnipeg qui est annoncé ce soir au CCFM. Et puis, au Manitoba, deux hommes échangés à la naissance qui reçoivent chacun 250 000 $ à titre d'indemnisation. Donc, en sport, on va parler de Guerrero Junior qui, sous pression, sa saison décevante, qui relance les questions sur son avenir. Et puis, concernant la FIFA, Gianni Infantino tente de calmer la crise en promettant davantage de dialogue.
0: Exactement, James Olivier. Beaucoup de choses intéressantes à couvrir dans cette émission. Et puis aussi, on rappelle que le Festival Cinémental fête ses 35 ans, justement. Et puis, pour cela, on aura dans la première partie, justement, cette belle conversation entre Henri Dupuis et puis Marc-François. Je dis Marc-François, le directeur plutôt du Festival Cinémental, Marc-François Tremblay. Et puis, on aura cette discussion-là à partir de 16h10, 11 minutes ici sur Envol 91. En plus de toutes ces belles informations, on rappelle encore une fois, James Olivier, qu'aujourd'hui, c'est l'AGA d'Envol 91, à l'accueil francophone, à partir de 18h30 aujourd'hui même.
1: Oui, tout à fait, Christian.
0: Et puis tout le monde est invité, on rappelle encore une fois, on vous incite à participer et puis aussi à faire un don, pourquoi pas justement, dans cette optique-là du Radioton, pour le Radioton Denise Lecuyer. On part en musique avec Clara Luciani sur le morceau « Cette vie » et on revient tout de suite pour parler de la météo avant de se lancer dans cette belle entrevue d'Henri Dupuis et Marc-François Tremblay.

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1: 16h10, c'est l'heure de la météo ici dans notre émission Couleur d'ici. Et puis, on est justement en train de parler de la météo avec cette belle température, je dirais pas belle, pas ce beau temps, mais en tout cas la température elle est belle parce qu'on a que 19 degrés ici à Winnipeg, James Olivier.
2: Oui, tout à fait, Christian. Il fait 19 degrés à Winnipeg, mais c'est un temps nuageux avec des vents de 16 km par heure. Donc, le soleil se couche ce soir à 7h21 pour se lever demain à 7h19. Donc, demain, on attend des températures de 14 à 23 degrés. Donc, ce ne sera pas une journée ensoleillée, Christian. Donc, on attend encore un temps nuageux pour demain. Et par contre, il n'y a pas de prévision d'averse pour demain, vendredi. Et le samedi, on attend des températures de 16 à 18 degrés avec 80% de probabilité d'averse pour le samedi. On attend jusqu'à 5 mm de pluie pour le samedi. Et le dimanche, des températures de 11 à 20 degrés avec 45% de probabilité d'averse pour le dimanche et 85% de probabilité d'averse pour le lundi avec des températures de 9 à 14 degrés. Donc la température va chuter à partir de lundi.
1: À partir de la semaine prochaine, hein, James Olivier, on va commencer à constater qu'on rentre de plein fouet parce qu'en plus, on est dans la semaine du début de l'automne, mais on est toujours dans la même semaine de la fin de l'été. À partir de la semaine prochaine, on commence à constater justement qu'on a changé de période, on dirait bien.
2: Oui, tout à fait. Une baisse de température le matin, une température à seulement un chiffre le matin, même si ça va monter un petit peu l'après-midi pour atteindre 17 degrés.
1: Exactement. Et puis, le moment, bien sûr, opportun de vous dire cette fois, sans gâcher votre avis, sans gâcher votre humeur, parce que vous le savez, vous le voyez, qu'on s'approche tout à petit de l'hiver. Alors, c'est le moment de ressortir un peu les manteaux pour éviter de prendre froid. Et puis, des fois, surtout pour cette fin de semaine, n'oubliez pas plutôt de prendre vos parapluies avec vous parce que le temps promet d'être assez humide. Alors, il faut que vous soyez préparés en conséquence. Merci beaucoup à toi, James Olivier, pour cette belle page météo. On part en musique avec Noné, mais ensuite, on se plonge dans cette belle discussion qu'on a prévu de vous faire écouter entre Marc-François Tremblay et Henri Dupuis sur Envol 91.

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5: Le Festival Cinémental tient sa 35e édition du 9 au 11 octobre et du 16 au 18 octobre 2026 au Centre culturel franco-manitobain CCFM à Winnipeg à Saint-Boniface. Il propose une vingtaine de films francophones inédits, sous-titrés en anglais, et ce sera l'anniversaire du 35e. Et puis, justement par rapport à ça, Henri Dupuis a eu l'occasion de recevoir le directeur du Festival Cinémental, Marc-François Tremblay. On vous fait écouter leur entrevue ici sur Envol 91.
10: La chronique cinémentale pour le 34e festival de films du Manitoba avec des sous-titres en anglais. Donc, on a quelque chose pour tout le monde. Que j'aimerais souhaiter la bienvenue à Marc-François Tremblay.
11: Bonjour tout le monde.
10: Vous connaissez sa voix. Puis actuellement, Marc-François sera avec nous pour les prochaines semaines aussi pour nous partager la programmation un peu plus en détail. Et puis, donc, on a un festival qui s'apprête à être très intéressant. Donc, on a appris juste cette semaine nos invités. Puis, c'est pas sur le site web encore?
11: Pas encore, ça s'en vient.
10: OK, c'est une primeur ici en vol.
11: C'est ça, oui.
10: Tu peux nous parler de...
11: Oui, bien sûr. Invités? Alors, on va rappeler que Cinémental, comme Henri vient de le mentionner un peu plus tôt, c'est du 10 au 12 octobre et du 17 au 19 octobre au Centre culturel franco-manitobain Sainte-Pauline-Boutal. C'est au 340 boulevard Provencher. Les billets sont disponibles en ligne pour les personnes qui veulent se les procurer. C'est au 233-ALLO, 2556, 1-800-665-4443. Et évidemment, vous avez toute l'information qui est disponible à cinemental.com. Vous pourrez voir à la fois les bandes annonces des films et en apprendre un peu plus sur certaines productions. Maintenant, on rappelle que tous les films, sauf un, sont sous-titrés en anglais et évidemment, pour les gens qui le souhaitent, et il y aura aussi des invités spéciaux qui font partie de notre édition 2025. On va vous les annoncer. Oui. On commence.
10: C'est ça qu'il y a de plus que juste aller au cinéma. C'est rare qu'on rencontre un acteur ou le réalisateur du film quand on va voir au grand cinéma. Fait que le festival, merci de nous donner la chance de connaître les gens.
11: C'est grâce, entre autres, à la tournée Québec Cinéma que nous pouvons à la fois vous présenter des films qui sont canadiens-français et aussi d'avoir la venue d'invités spéciaux comme pour le film d'ouverture. On commence avec Menteuse. Menteuse, ben, c'est un film qui a fait beaucoup jaser de lui, évidemment, parce que ça met en vedette Anne-Elisabeth Bossé et Antoine Bertrand.
10: C'est vrai, ça, que tu dis, là? Non, je fais juste une farce, donc.
11: On verra. Faudra venir voir. Je pourrais vous taquiner et vous dire ils seront peut-être parmi nous, mais enfin, je pense que ça serait plus juste de faire le focus sur une des interprètes qui, d'après beaucoup de critiques et à sa surprise elle-même, elle est considérée comme la révélation du film, Menteuse, et nous allons la voir avec nous. Donc c'est Monica Pilon. Et elle joue la sœur de Virginie, qui est le personnage principal du film. Et c'est une sœur qui a beaucoup sur le cœur et qui veut vraiment établir les relations entre les relations familiales de nouveau. Alors elle veut rendre justice à son apport à la famille. Et elle dit que c'est toujours Virginie. Puis là, elle dit non, là c'est à mon tour. Et on peut voir de mille et une façons comment elle s'exprime dans le film. Parfois au désarroi de certaines personnes avec des scènes à la fin du film que je ne vous révèle pas, mais qui sont assez, qui vont vous marquer parce qu'elle n'a pas peur de rien. Alors, ce qui fait que Monica Pilon, bien c'est une jeune interprète qui a fait l'école, le Conservatoire d'art dramatique de Québec, et elle a joué dans quelques films, dont le Guide de la famille parfaite, mais c'est surtout par le biais du théâtre et de la télé qu'elle a fait sa marque. Pour certaines personnes qui suivent la série ou qui ont vu la série Le Bonheur.
10: Je n'ai pas regardé, mais c'est sur TFA.
11: C'est sur TVA.
10: TVA, oui.
11: Et c'est une série qui a fait beaucoup jaser d'elle par son audace, par sa désinvolture. Et entre autres, il y avait son personnage de l'agente immobilière, Carole-Anne Lapointe, qui était là pour vraiment compliquer la vie de nos personnages principaux. Et elle a fait beaucoup, beaucoup jaser quand elle était à la télé. Moi, je me rappelle d'elle et je sais qu'elle avait un personnage très fort, très coloré, et elle était excellente. Alors, ça a beaucoup marqué les gens. Elle était aussi dans une autre série qui s'appelle Sans rendez-vous, et toujours à la télé.
10: J'ai vu. Radio-Canada.
11: Oui. Alors, ce qui fait que là aussi, par des rôles qui, des fois, sont jugés secondaires, c'est une façon pour elle de percer. Et on aura la chance de l'avoir parmi nous. On rappelle que Menteuse s'est présentée le vendredi 10 octobre à 19h. Et c'est une séance qui est, entre autres, commanditée par Radio-Canada, donc la soirée d'ouverture. Il y aura d'ailleurs un quiz qui sera présenté quelques minutes avant la projection. Alors, on invite tout le monde.
10: À peu près 15 minutes pour...
11: Alors on vous invite à arriver, même s'il le faut, une demi-heure avant. Il y aura des prix de présence. Alors, ça vaut la peine de vous présenter à la projection du film Menteuse. C'est une comédie qui a connu énormément de succès. Plus de 500 000 $ au guichet. Alors, c'est quand même, c'est un beau gros montant. Évidemment, tous les chiffres ne sont pas encore ramassés, mais c'est déjà au mois de juillet, on disait que c'était la comédie de l'été du point de vue des films canadiens-français. Alors, c'est un film qu'on recommande pour les gens qui aiment rigoler. Je pense qu'il y a beaucoup de jeunes qui aiment s'amuser et qui vont trouver drôle l'aventure de cette Virginie qui est prise à son propre piège, en fait. Elle veut plaire à tout le monde. Et en mentant, bien tout à coup, tous les mensonges qu'elle dit se réalisent. Et là, ben ça bouscule un peu le.
10: Un peu comme le premier film.
11: Dans la tradition du premier film.
10: Ça va plus loin que ça.
11: C'est ça. Alors, Monica Pilon sera là pour à la fois nous parler de son aventure et évidemment nous faire rigoler parce que c'est une personne qui fait beaucoup d'improvisation dans l'Est. Alors, ça sera très très sympathique de l'avoir parmi nous. On a très hâte de l'avoir chez nous. Donc, c'est le vendredi 10 octobre à 19h pour le film Menteuse. Et on avait tout le monde à se procurer des billets pour venir voir Menteuse et rencontrer Monica.
10: Oui, arriver tôt parce que c'est ça, ça va être la soirée Radio-Canada. Puis actuellement, elle va avoir la chance de vous parler avant le film. Donc on vous demande d'arriver au moins, on aimerait commencer le jeu questionnaire avec Radio-Canada sur actuellement des films qui passent à leur plateforme TouTV. Et puis, c'est ça.
11: Il y aura une question et réponse à
10: après,
11: la fin,
10: mais
11: à la fin du film,
10: elle va aussi parler avant.
11: C'est ça, elle va le dire quelques mots avant, mais il faut regarder le film. Parce qu'il y a beaucoup de gens qui vont la découvrir dans le film. Elle porte des perruques, elle a tellement de personnages différents. Ça, c'est grâce à sa sœur qui fait des mensonges.
10: Qu'est-ce qu'elle a dit d'elle, oui.
11: Alors, c'est tout ça qu'on découvre pour chacun des personnages, même Antoine Bertrand en adolescent.
10: Mais il était très bon dans le premier. Je crois qu'il est meilleur encore. Mais il était très bon dans le premier avec Louis-José Hull.
11: Oui. Mais là, il est un petit peu au service du personnage de Virginie, là, parce que c'est elle qui le transforme en mille et un aventurier et rappeur et slammer. Et enfin, vous allez tout découvrir ça en regardant le film. Donc, Menteuse, le 10 octobre à 19h au Centre culturel franco-méditobain. Billet, donc, à cinémental.com ou 233 Allô.
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0: Dans les informations d'aujourd'hui, 24 septembre, on parle de la mairie de Winnipeg qui dépose une proposition de modification de la charte visant à revoquer les membres du conseil municipal inculpés d'infractions pénales.
1: Le maire de Winnipeg, Scott Gillingham, a présenté ce jeudi cette proposition lors de la réunion du conseil municipal. Il invite la province à autoriser l'imposition d'un congé forcé à tout membre du conseil municipal inculpé d'une infraction pénale. En vertu de la charte de la ville de Winnipeg, un membre du conseil municipal perd automatiquement son siège s'il est reconnu coupable de certaines infractions pénales graves. Cette disposition ne s'applique pas lorsque des poursuites sont engagées. À travers sa proposition, le maire de Winnipeg demande à la province de modifier cette loi provinciale. Si cette modification est approuvée, les deux tiers des membres du conseil municipal devront voter en faveur de l'imposition d'un congé forcé. La proposition du maire, qui sera examinée après les élections municipales du 28 octobre, a été déposée quelques jours après l'annonce de la candidature du conseiller municipal de Transcona, Russ White, qui fait l'objet d'accusations d'agression sexuelle. Sa démission a pourtant été exigée par des dirigeants politiques et syndicaux.
0: En continuant, parlons de deux hommes du Manitoba échangés à la naissance qui reçoivent 250 000 $ à titre d'indemnisation.
1: La province vient de dédommager Edouard Ambrose et Richard Beauvais qui ont vécu pendant des décennies sans savoir s'ils avaient été échangés à la naissance. Ces deux hommes, victimes d'une erreur commise il y a plus de 70 ans dans un hôpital rural, ont obtenu une indemnisation totale de 500 000 $ du gouvernement manitobain après avoir passé leur vie entière au sein de la mauvaise famille. Les deux hommes, nés en 1955, avaient été remis aux mauvais parents à leur naissance à l'hôpital d'Aborg, à une centaine de kilomètres au nord de Winnipeg. La vérité a été établie grâce à un test d'ADN réalisé par la sœur d'Edouard Ambrose, qui a révélé qu'ils n'avaient aucun lien biologique, mais qu'elle partageait plutôt son bagage génétique avec Richard Beauvais, selon un article de Radio-Canada.
0: Et puis on termine avec quelque chose qui se passera ici même au CCFM. On parle du débat des candidats à la mairie de Winnipeg au CCFM.
1: Cinq des candidats à l'élection municipale de la ville de Winnipeg vont croiser le fer ce soir lors d'un débat organisé par la Chambre de commerce noire du Manitoba et d'autres organismes partenaires. Ce débat, prévu au Centre culturel franco-manitobain à partir de 18h30, mettra aux prises le maire sortant Scott Gillingham, aux autres candidats Mike Vogiatzakis et Tracy Drexley, Kevin Klein et Don Woodstock. La Chambre de commerce noire du Manitoba présente ce débat comme une occasion pour les membres de la communauté d'entendre directement les candidats sur les enjeux et les différents défis présentés par la ville de Winnipeg. Elle précise que ce débat permettra de rapprocher les candidats des électeurs dont les attentes sont nombreuses.

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4: On s'intéresse à présent au sport et Guerrero JR sous pression. Sa saison décevante relance les questions sur son avenir.
5: Les Blue Jays de Toronto espéraient amorcer la saison 2026 avec l'ambition de retourner en série mondiale après le parcours éliminatoire de 2025. Or, le scénario a rapidement pris une toute autre tournure. L'équipe connaît une saison difficile et ne participera pas aux séries. Au cœur des déceptions figure Vladimir Guerrero Jr. qui peine à retrouver le niveau de production attendu d'une vedette offensive. À 27 ans, Guerrero connaît une campagne particulièrement décevante avec seulement 9 circuits et 58 points produits. Ces chiffres contrastent fortement avec sa performance lors des séries de 2025, alors qu'il avait affiché une impressionnante moyenne au bâton de 2,3 197 en 18 rencontres, en plus de frapper 8 circuits et de produire 15 points. Ses performances automnales avaient naturellement fait naître de grandes attentes pour la suite de la saison, pour la saison suivante, pardon. Après le match, le journaliste Keegan Mathison a notamment questionné Guerrero sur la situation. Par l'entremise de son interprète Hector Lebrun, le joueur de 27 ans aurait maintenu les propos qu'il avait tenus initialement, alors que les attentes demeurent élevées autour de son avenir à Toronto et de la valeur de son contrat, sa production actuelle alimente inévitablement les discussions.
4: On continue en sport avec Fury et Joshua. Le duel que la boxe attend depuis 15 ans est enfin officialisé.
5: Le combat très attendu entre Tyson Fury et Anthony Joshua a finalement été officialisé. Les deux anciens champions du monde des poids lourds s'affronteront le 11 décembre au Principality Stadium à Cardiff, selon l'annonce du promoteur saoudien Turki Alal Kish. Ce duel entre deux des plus grandes vedettes britanniques de la boxe était attendu depuis de nombreuses années. Fury a effectué son retour sur le ring cette année après une période de retraite et a remporté ses combats contre Aslan Beck et Mark Mundoff et Marius Wash. De son côté, Joshua n'a disputé que deux combats depuis sa défaite contre Daniel Dubois en 2024. Une défaite qui lui avait fait perdre son titre mondial IBF. Il a ensuite affronté l'influenceur Jake Paul et Christian Prenga. Et même si les deux boxeurs ne sont plus au sommet de leur carrière, leur affrontement demeure l'un des événements les plus médiatisés de la boxe actuelle. Le promoteur Turki Alal Kik a indiqué que les longues discussions avaient finalement pris fin et que le combat aurait bien lieu au Royaume-Uni. L'événement sera diffusé sur Netflix et devrait attirer l'attention des amateurs de boxe partout dans le monde.
4: On change de discipline après la boxe, on parle maintenant soccer avec le président de la FIFA qui tente de calmer la crise en promettant davantage de dialogue.
5: Le président de la FIFA, Gianni Infantino, a annoncé vouloir instaurer une nouvelle culture de transparence et de dialogue au sein de l'organisation. Cette déclaration survient après une importante controverse entourant un projet commercial de 4,2 milliards de dollars finalement abandonné. Infantino a également proposé la tenue d'un examen indépendant du fonctionnement de la FIFA et de son processus décisionnel. Le conseil de la FIFA, composé de 37 membres, doit se réunir le 15 octobre à Zurich. Il devra notamment se prononcer sur la mise en place d'une consultation auprès des 211 fédérations membres et des 6 confédérations continentales afin de déterminer comment les processus décisionnels de l'organisation

0: Infantino affirme maintenant vouloir favoriser le dialogue, l'écoute mutuelle et le respect réciproque, soutenant que l'objectif doit être de prendre les décisions qu'il juge appropriées pour l'avenir du soccer.
1: Et puis donc on revient au hockey, à notre sport national, en parlant justement de Mike Babcock, de retour à Edmonton. Et puis ça réveille Marc Messier qui ne cache pas du tout sa déception par rapport
0: à ça. Marc Messier, ancienne vedette des Oilers d'Edmonton et 6 fois champion de la Coupe Stanley, a vivement réagi à l'embauche de Mike Babcock comme entraîneur de son ancienne équipe. Sur les ondes d'ESPN, Messier affirme être absolument stupéfait et horrifié par cette décision, rappelant avoir entendu plusieurs témoignages troublants concernant les méthodes de Babcock. Babcock arrive pourtant à Edmonton avec un impressionnant palmarès comprenant une Coupe Stanley et 2 titres olympiques avec le Canada. Sa carrière a toutefois été marquée par plusieurs controverses, notamment à Columbus, où il avait démissionné avant même de diriger un match après avoir demandé à consulter le contenu des téléphones de certains joueurs. D'anciens joueurs dont Johan Franzen et Daniel Winnick ont également critiqué publiquement ses méthodes. Messier remet aussi en question le processus ayant mené à son embauche, puisque Connor McDavid, Léon Draisaitl et Zach Hyman ont été consultés avant la décision. Selon lui, les joueurs et la direction devraient conserver des rôles distincts. D'autres anciens de la LNH, comme Mike Comodole et Winnick, ont également dénoncé le retour de Babcock, alimentant la controverse autour de sa nomination.
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0: On arrive donc tout doucement à la fin de cette première partie de notre émission d'aujourd'hui. Et puis, on vous remercie bien sûr d'avoir été sur Envol 91 depuis le début de cette émission. Et puis, on reste ensemble encore une fois pour la deuxième partie de notre émission. Beaucoup de choses à venir, beaucoup d'informations et puis beaucoup de choses intéressantes, surtout au niveau des sports et aussi des informations à Winnipeg. On rappelle encore une fois aujourd'hui, c'est le 24 septembre. Et puis, à Envol 91, on a quelque chose d'assez exceptionnel. On a notre AGA, l'Assemblée Générale, qui va se passer aujourd'hui même aux alentours de 18h30 à l'accueil francophone à partir de 18h30. Alors, si vous voulez bien sûr faire un tour, ce sera bien sûr particulier et puis intéressant d'assister et puis de mettre votre pierre à l'édifice justement à votre radio communautaire francophone du Manitoba. Merci beaucoup d'avoir été nous pour cette première heure d'émission. On se laisse sur une belle musique de simple Adria Adam, plutôt simplement besoin. Et puis on se retrouve dans la deuxième partie de notre émission tout de suite.
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5: 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Hey, en 1991, la radio communautaire du Manitoba a vu le jour dans le but de contrer l'assimilation, de rassembler la communauté francophone, de lui donner une voix locale et de promouvoir la chanson de langue française. Qui plus est, promouvoir des artistes locaux et faire entendre leur voix dans leur propre communauté. À partir des diffusions à courte durée en provenance d'une roulotte équipée en studio de radio mobile, d'Île-des-Chênes, de la Broderie, de Saint-Jean-Baptiste, de Saint-Pierre-Joly, de Saint-Boniface, c'était les gens de la place qui assuraient l'animation des émissions parce qu'on voulait donner à la communauté le goût de faire la radio et de s'entendre, ce qui a convaincu le CRTC d'accorder le permis pour l'ouverture le 21 octobre 1991. Et les deux premières chansons en ondes étaient finalement de Jerry Aziz et Jour de plaine de Daniel Lavoie, des artistes bien de chez nous. Depuis, les artistes locaux ont su bénéficier du temps d'antenne grâce aux nombreux bénévoles qui font tourner leurs chansons au même droit français. Oui, je m'appelle Émile Lacaux. J'ai eu le plaisir d'en être le président fondateur. 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J'aimerais donc en profiter pour remercier et saluer non seulement tous les bénévoles qui ont œuvré à la radio, mais aussi et surtout tous les administrateurs et les membres des divers conseils 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

0: 24 septembre, 17h05, bienvenue à vous qui nous écoutez en direct sur Envol 91. Vous êtes à l'émission Couleurs d'ici et je suis avec James Olivier comme toujours. Bonjour James Olivier.
1: Bonjour Christian, bonjour aux auditeurs. C'est la deuxième partie de notre émission qui commence maintenant. Et dans cette deuxième partie, Christian, on va continuer à partager des informations avec les auditeurs, mais aussi on va parler de météo, on va parler de sport et surtout de ciné mental, Christian, puisque ciné mental, c'est bientôt. C'est la première semaine du mois d'octobre.
0: Exactement, le festival qui commence très bientôt. Et puis justement, par rapport à ça, Henri Dupuis a reçu Marc-François Tremblay, le directeur de Cinémental, justement, pour parler de la programmation et des choses qui seront disponibles à travers ce beau festival pour cet anniversaire des 35 ans. 35 ans comme Envol 91, on le rappelle encore une fois.
1: Justement, et ce soir, c'est l'Assemblée Générale d'Envol qui va se passer à l'accueil francophone.
0: Qui se passera à l'accueil francophone. Et puis donc, on attend. Tout le monde, toute la communauté est attendue justement à cet AGA-là pour justement montrer votre participation justement à Envol 91 aussi, à Envol 91 toujours, James Olivier. On a toujours cette quête hein, parce qu'on veut atteindre justement ces 20 000 dollars. C'est le montant qui a été dit, qui veut être atteint justement pour...
1: Alors c'est le montant de base, donc si vous pouvez donner plus que ça... Donc,
0: si une personne donnait plus,
1: ouais, ça nous arrangerait parce que là on a besoin de changer notre console, Christian.
0: Exactement.
1: Donc, oui. Celle qu'on a maintenant, elle est très ancienne.
0: Très ancienne. On dit des fois qu'il y a des fantômes là-dedans, mais bref, ça, c'est pas le sujet. Mais en tout cas, on vous incite, hein, bien sûr, à faire un tour à l'accueil francophone aujourd'hui à partir de 18h30 pour faire partie, bien sûr, de l'AGA d'Envol 91. Vous pourrez retrouver des personnes que vous connaissez, des personnes dont vous entendez la voix, que peut-être vous n'avez jamais vue. Donc, nous autres, on y sera. Et puis, on espère que vous y serez aussi pour qu'on puisse partager un très bon moment ensemble. En plus de ça, James Olivier, beaucoup d'informations intéressantes à Winnipeg actuellement.
1: Des informations avec ce débat qui doit avoir lieu ce soir au CCFM, le Centre culturel franco-manitobain. Un débat qui mettra aux prises et 5 des candidats à l'élection municipale de la ville de Winnipeg. Et puis parlant de la ville de Winnipeg, Christian, il y a le maire Scott Gillingham qui dépose une proposition de modification de la charte visant à révoquer les membres du conseil municipal inculpés d'infractions pénales.
0: Exactement, James Sullivan. On aura l'occasion de parcourir hein, toutes ces nouvelles-là dans les informations d'aujourd'hui. Mais on commence notre émission en musique, comme on le fait tout le temps. On va en musique avec MHD, en feat avec Dajou sur le morceau Bébé. On écoute ça maintenant sur Envol 91.

0: Sans transition, on s'intéresse à présent à la météo qu'il fait à Winnipeg. Et puis James Olivier, on a une température de 19 degrés actuellement à Winnipeg.
1: Avec un temps pareil, très nuagé, c'est pas partiellement, c'est très nuagé, Christian. Il n'y a pas de soleil aujourd'hui, même si le soleil va se coucher ce soir quand même à 7h21. Donc on ne voit pas les rayons du soleil aujourd'hui. Donc et demain, on attend des températures de 14 à 23 degrés. Donc ce sera encore une journée nuageuse. Donc il n'y a pas de prévision d'averse pour demain. Par contre, on a 80% de prévision d'averse pour le samedi avec des températures de 16 à 18 degrés et des températures de 11 à 20 degrés pour le dimanche avec 45% de probabilité d'averse. La pluie va continuer à tomber et jusqu'à mercredi selon les prévisions puisque on a 85% de probabilité d'averse pour le lundi avec une chute de température. Donc on aura des températures assez basses de 9 à 14 degrés pour le lundi et de 6 à 17 degrés pour le mardi et le mercredi de 9 à 17 degrés.
0: Merci beaucoup à toi James Olivier pour cette belle page publicité, pour cette belle page météo plutôt, on part en pub. Ensuite une petite musique et on se lancera justement dans cette belle discussion entre Henri Dupuis et Marc-François Tremblay par rapport aux 35 ans du Festival Cinémental.
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1: Le 34e festival de films du Manitoba avec des sous-titres en anglais. Donc, on a quelque chose pour tout le monde que j'aimerais souhaiter la bienvenue à Marc-François Tremblay.
2: Bonjour tout le monde.
1: Vous connaissez sa voix. Puis actuellement, Marc-François sera avec nous pour les prochaines semaines aussi pour nous partager la programmation un peu plus en détail. Et puis, donc, on a un festival qui s'apprête à être très intéressant. Donc, on a appris juste cette semaine nos invités. Puis, c'est pas sur le site web encore?
2: Pas encore, ça s'en vient.
1: OK, c'est une primeur ici en vol.
2: C'est ça, oui.
1: Tu peux nous parler de...
2: Oui, bien sûr. Alors, on va rappeler que Cinémental, comme Henri vient de le mentionner un peu plus tôt, c'est du 10 au 12 octobre et du 17 au 19 octobre au Centre culturel franco-manitobain Sainte-Pauline-Boutal. C'est au 340 boulevard Provencher. Les billets sont disponibles en ligne pour les personnes qui veulent se les procurer. C'est au 233-ALLO, 2556, 1-800-665-4443. Et évidemment, vous avez toute l'information qui est disponible à cinemental.com. Vous pourrez voir à la fois les bandes-annonces des films et en apprendre un peu plus sur certaines productions. Maintenant, on rappelle que tous les films, sauf un, sont sous-titrés en anglais. Et évidemment, pour les gens qui le souhaitent, il y aura aussi des invités spéciaux qui font partie de notre édition 2025. On va vous les annoncer. Oui. On commence.
1: C'est ça qu'il y a de plus que juste aller au cinéma. C'est rare qu'on rencontre un acteur ou le réalisateur du film quand on va voir au grand cinéma. Fait que le festival, merci de nous donner la chance de connaître les gens de
2: l'industrie. C'est grâce, entre autres, à la tournée Québec Cinéma que nous pouvons à la fois vous présenter des films qui sont canadiens-français et aussi d'avoir la venue d'invités spéciaux comme pour le film d'ouverture. On commence avec Menteuse. Menteuse, ben, c'est un film qui a fait beaucoup jaser de lui, évidemment, parce que ça met en vedette Anne-Élisabeth Bossé et Antoine Bertrand.
1: C'est vrai, ça, que tu dis, là? Non, je fais juste une farce, donc.
2: On verra. Faudra venir voir. Je pourrais vous taquiner et vous dire ils seront peut-être parmi nous, mais enfin, je pense que ça serait plus juste de faire le focus sur une des interprètes qui, d'après beaucoup de critiques, et à sa surprise elle-même, elle est considérée comme la révélation du film, Menteuse, et nous allons la voir avec nous. Donc, c'est Monica Pilon. Et elle joue la sœur de Virginie, qui est le personnage principal du film. Et c'est une sœur qui a beaucoup sur le cœur et qui veut vraiment établir les relations entre les relations familiales de nouveau. Alors, elle veut rendre justice à son apport à la famille. Et elle dit que c'est toujours Virginie, toujours Virginie. Puis là, elle dit non, là, c'est à mon tour. Et on peut voir de mille et une façons comment elle s'exprime dans le film. Parfois au désarroi de certaines personnes avec des scènes à la fin du film que je ne vous révèle pas, mais qui sont assez... qui vont vous marquer parce qu'elle n'a pas peur de rien. Alors, ce qui fait que Monica Pilon, bien, c'est une jeune interprète qui a fait l'école, le Conservatoire d'art dramatique de Québec, et elle a joué dans quelques films, dont le guide de la famille parfaite, mais c'est surtout par le biais du théâtre et de la télé qu'elle a fait sa marque. Pour certaines personnes qui suivent la série ou qui ont vu la série Le Bonheur.
1: Je n'ai pas regardé, mais c'est sur TFA.
2: C'est sur TVA.
1: TVA, oui.
2: Et c'est une série qui a fait beaucoup jaser d'elle par son audace, par sa désinvolture. Et entre autres, il y avait son personnage de gente immobilière, Carole-Anne Lapointe, qui était là pour vraiment compliquer la vie de nos personnages principaux. Et elle a fait beaucoup, beaucoup jaser quand elle était ondes à la télé. Moi, je me rappelle d'elle et je sais qu'elle avait un personnage très fort, très coloré et elle était excellente. Alors, ça a beaucoup marqué les gens. Elle était aussi dans une autre série qui s'appelle Sans rendez-vous et toujours à la télé.
1: J'ai vu. Radio-Canada.
2: Oui. Alors, ce qui fait que là aussi, par des rôles qui, des fois, sont jugés secondaires, c'est une façon pour elle de percer. Et on aura la chance de l'avoir parmi nous. On rappelle que Menteuse s'est présentée le vendredi 10 octobre à 19h. Et c'est une séance qui est, entre autres, commanditée par Radio-Canada, donc la soirée d'ouverture. Il y aura d'ailleurs un quiz qui sera présenté quelques minutes avant la projection. Alors, on invite tout le monde.
1: À peu près 15 minutes pour...
2: Oui, alors on vous invite à arriver, même s'il le faut, une demi-heure avant. Il y aura des prix de présence. Alors, ça vaut la peine de vous présenter à la projection du film Menteuse. C'est une comédie qui a connu énormément de succès. Plus de 500 000 $ au guichet. Alors, c'est okay. Quand même, c'est un beau gros montant. Évidemment, tous les chiffres ne sont pas encore ramassés, mais c'est déjà au mois de juillet, on disait que c'était la comédie de l'été du point de vue des films canadiens-français. Alors, c'est un film qu'on recommande pour les gens qui aiment rigoler. Je pense qu'il y a beaucoup de jeunes qui aiment s'amuser et qui vont trouver drôle l'aventure de cette Virginie qui est prise à son propre piège, en fait. Elle veut plaire à tout le monde. Et en mentant, bien tout à coup, tous les mensonges qu'elle dit se réalisent. Et là, ben ça bouscule un peu le.
1: Un peu comme le premier film.
2: Dans la tradition du premier film.
1: Ça va plus loin que ça.
2: C'est ça. Alors, Monica Pilon sera là pour à la fois nous parler de son aventure et évidemment nous faire rigoler parce que c'est une personne qui fait beaucoup d'improvisation dans l'Est. Alors, ça sera très très sympathique de l'avoir parmi nous. On a très hâte de l'avoir chez nous. Donc, c'est le vendredi 10 octobre à 19h pour le film Menteuse. Et on avait tout le monde à se procurer des billets pour venir voir Menteuse et rencontrer Monica.
1: Oui, arriver tôt parce que c'est ça, ça va être la soirée Radio-Canada. Puis actuellement, elle va avoir la chance de vous parler avant le film. Donc on vous demande d'arriver au moins, on aimerait commencer le jeu questionnaire avec Radio-Canada sur actuellement des films qui passent à leur plateforme TouTV. Et puis, c'est ça.
2: Il y aura une question et réponse à
1: après,
2: la fin,
1: mais
2: à la fin, le film.
1: Elle va aussi parler avant.
2: C'est ça, elle va le dire quelques mots avant, mais il faut regarder le film. Parce qu'il y a beaucoup de gens qui vont la découvrir dans le film. Elle porte des perruques, elle a tellement de personnages différents. Ça, c'est grâce à sa sœur qui fait des mensonges.
1: Qu'est-ce qu'elle a dit d'elle, oui.
2: Alors, c'est tout ça qu'on découvre pour chacun des personnages, même Antoine Bertrand en adolescent.
1: Mais il était très bon dans le premier. Je crois qu'il est meilleur encore. Mais il était très bon dans le premier avec Louis-José Hull.
2: Oui. Mais là, il est un petit peu au service du personnage de Virginie, là, parce que c'est elle qui le transforme en mille et un aventurier et rappeur et slammeur. Et enfin, vous allez tout découvrir ça en regardant le film. Donc, Menteuse, le 10 octobre à 19h au Centre culturel franco-manitobain. Billet, donc, à cinemental.com ou 233 Allo. Un autre invité. Alors là, encore une fois, on est très gâtés. Il y a un film qu'on va présenter qui s'appelle un film canadien qui a remporté plusieurs prix, Le Dernier Repas. Et c'est présenté le dimanche 12 octobre à 17h.
1: Un film qui a gagné des prix, ça, hein?
2: Ça a remporté des prix comme le meilleur film canadien au Festival de films de Québec. Il a remporté des prix au Festival Black aussi de Montréal. Ce qui fait que c'est une production, c'est un drame, mais c'est une excellente production qui nous permet de Maryse Le Gagneur, qui nous permet de mieux connaître et comprendre l'histoire d'Haïti. Et, entre autres, dans
1: sous
2: ce film...
1: Sous la dictature de Duvalier.
2: Oui. On fait un retour dans le temps, d'aujourd'hui à hier. C'est le personnage principal qui raconte à sa fille ce qu'il a vécu sous le régime de Duvalier, comme quoi il a vécu des moments difficiles, mais autant c'était tout simplement un animateur de radio.
1: Ben oui, c'est justement, il a juste joué la mauvaise chanson. Actuellement, je me rappelle même pas si c'est lui qui l'avait joué ou ses amis.
2: C'est ça. Alors, il y avait, à cause d'une touche, d'avoir appuyé sur une
1: touche. Il y a pas un sens
2: d'humour
1: comme un autre chef d'État Duvalier. Ben, on parlera pas de ça.
2: Voilà. Ce qui fait que l'acteur qui joue le jeune, le père jeune, donc il s'appelle Fabrice Ivanov Sena, et il sera avec nous. Donc on peut le voir pendant plusieurs scènes qui normalement se déroulent à Port-au-Prince, à Haïti, et encore une fois, bon, on suit ses mésaventures parce que malheureusement, c'est pas une révélation, mais il sera incarcéré et on voit un peu comment il a vécu ça et comment il s'en est sorti. Mais évidemment, malheureusement, il y a des séquelles et on comprend mieux les relations entre les personnages par après. Alors, et c'est très révélateur parce que tous les traumatismes qu'on peut vivre, on ne soupçonne pas toujours ce qui peut s'en suivre et ce qui peut s'en suivre pour notre propre famille. Oui. Alors, c'est ce qu'on découvre. Donc, Fabrice, bien, tout ce qu'on peut dire, c'est que c'est un autre qui est gradué du Conservatoire d'art dramatique, mais de Montréal, cette fois-ci. Et lui, il a joué dans plusieurs séries, dont Stat. Il a joué dans Stat.
1: Oh, d'ailleurs.
2: Il a joué aussi dans Ticosti, Sortez-moi de moi. Il a joué aussi dans différentes productions, dans des films.
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0: Dans les informations d'aujourd'hui, on parle du maire de Winnipeg qui dépose une proposition de modification de la charte visant à revoquer les membres du conseil municipal inculpés d'infraction pénale.
1: Le maire Scott Gillingham a présenté cette proposition lors de la réunion du conseil municipal ce jeudi. Il invite la province à autoriser l'imposition d'un congé forcé à tout membre du conseil municipal inculpé d'une infraction pénale. En vertu de la charte de la ville de Winnipeg, un membre du conseil municipal perd automatiquement son siège s'il est reconnu coupable de certaines infractions pénales graves. Cette disposition ne s'applique pas lorsque des poursuites sont engagées. À travers sa proposition, le maire de Winnipeg demande à la province de modifier cette loi provinciale. Si cette modification est approuvée, les deux tiers des membres du conseil municipal devront voter en faveur de l'imposition d'un congé forcé. La proposition du maire, qui sera examinée après les élections municipales du 28 octobre, a été déposée quelques jours après l'annonce de la candidature du conseiller municipal de Transcona qui fait l'objet d'accusations d'agression sexuelle. Sa démission a pourtant été exigée par des dirigeants politiques et syndicaux.
0: En continuant parlant de deux hommes du Manitoba qui ont été échangés à la naissance et qui reçoivent 250 000 $ à titre d'indemnisation.
1: La province vient de dédommager Edward Ambrose et Richard Beauvert qui ont vécu pendant des décennies sans savoir qu'ils avaient été échangés à la naissance. Ces deux hommes, victimes d'une erreur commise il y a plus de 70 ans dans un hôpital rural, ont obtenu une indemnisation totale de 500 000 $ du gouvernement manitobain après avoir passé leur vie entière au sein de la mauvaise famille. Les deux hommes nés en 1955 avaient été remis aux mauvais parents à leur naissance à l'hôpital d'Arbog, à une centaine de kilomètres au nord de Winnipeg. La vérité a été établie grâce à un test d'ADN réalisé par la sœur d'Edouard Ambrose qui a révélé qu'il n'avait aucun lien biologique, mais qu'elle partageait plutôt son bagage génétique avec Richard Beauvais, selon un article de Radio-Canada.
0: Et puis on termine en parlant du débat des candidats à la mairie de Winnipeg au CCFM aujourd'hui.
1: 5 des candidats à l'élection municipale de la ville de Winnipeg vont croiser les fers ce soir lors d'un débat organisé par la Chambre de commerce noire du Manitoba et d'autres organismes partenaires. Ce débat prévu au Centre culturel franco-manitobain à partir de 18h30 mettra aux prises le maire sortant Scott Gillingham aux autres candidats Mike Vojadzakis, Tracy Drexley, Kevin Klein et Don Woodstock. La Chambre de commerce noire du Manitoba présente ce débat comme une occasion pour les membres de la communauté d'entendre directement les candidats sur les enjeux et les différents défis présentés par la ville. Elle précise que ce débat permettra de rapprocher les candidats des électeurs dont les attentes sont nombreuses.

0: s'arrête. On parle sport à présent dans Couleur d'ici avec Guerrero Junior sous pression parce que sa saison décevante relance les questions sur son avenir.
1: Les Blue Jays de Toronto qui espéraient amorcer la saison 2026 avec l'ambition de retourner en série mondiale après leur parcours éliminatoire de 2025. Or, le scénario a rapidement pris une toute autre tournure. L'équipe connaît une saison difficile et ne participera pas aux séries. Au cœur des déceptions figure Vladimir Guerrero Junior qui peine à retrouver le niveau de production attendu d'une vedette offensive. À 27 ans, Guerrero connaît une campagne particulièrement décevante avec seulement 9 circuits et 58 points produits. Ces chiffres contrastent fortement avec sa performance lors des séries de 2025, alors qu'il avait affiché une impressionnante moyenne au bâton de 0,397 en 18 rencontres, en plus de frapper 8 circuits et de produire 15 points. Ses performances au tonal avaient naturellement fait naître de grandes attentes pour la saison suivante. Après le match, le journaliste Keegan Mathison a notamment questionné Guerrero sur la situation. Par l'entremise de son interprète Hector Lebrun, le joueur de 27 ans aurait maintenu les propos qu'il avait tenus initialement, alors que les attentes demeurent élevées autour de son avenir à Toronto et de la valeur de son contrat. Sa production actuelle alimente inévitablement les discussions.
0: Et puis on change de discipline, on s'intéresse à présent à la boxe avec deux grandes têtes, Fury et Joshua. Le duel que la boxe attend depuis 15 ans est enfin officialisé.
1: Le combat très attendu entre Tyson Fury et Anthony Joshua a finalement été officialisé. Les deux anciens champions du monde des poids lourds s'affronteront le 11 décembre au Principality Stadium à Cardiff, selon l'annonce du promoteur saoudien Turki Alal Sheikh. Ce duel entre deux des plus grandes vedettes britanniques de la boxe était attendu depuis de nombreuses années. Fury a effectué son retour sur le ring cette année après une période de retraite et a remporté ses combats contre Aslam Bank et Mac Mundoff et Marius Wash. De son côté, Joshua n'a disputé que deux combats depuis sa défaite contre Daniel Dubois en 2024, une défaite qui lui avait fait perdre son titre mondial IBF. Il a ensuite affronté l'influenceur Jake Paul et Christian Pringa. Même si les deux boxeurs ne sont plus au sommet de leur carrière, leur affrontement demeure l'un des événements les plus médiatisés de la boxe actuelle. Le promoteur Turki Alal Sheikh a indiqué que de longues discussions avaient finalement pris fin et que le combat aurait bien lieu au Royaume-Uni. L'événement sera diffusé sur Netflix et devrait attirer l'attention des amateurs de boxe partout dans le monde.
0: Exactement, James Olivier. On continue encore avec une autre discipline. On parle maintenant de soccer avec Infantino qui tente de calmer la crise en promettant davantage de dialogue.
1: Le président de la FIFA, Gianni Infantino, a annoncé vouloir instaurer une nouvelle culture de transparence et de dialogue au sein de l'organisation. Cette déclaration survient après une importante controverse entourant un projet commercial de 4,2 milliards de dollars finalement abandonné. Infantino a également proposé la tenue d'un examen indépendant du fonctionnement de la FIFA et de son processus décisionnel. Le conseil de la FIFA, composé de 37 membres doit se réunir le 15 octobre à Zurich. Il devra notamment se prononcer sur la mise en place d'une consultation auprès des 211 fédérations membres et des 6 confédérations continentales afin de déterminer comment le processus décisionnel de l'organisation pourrait être renforcé. La FIFA dispose par ailleurs de plusieurs milliards de dollars en réserve. Après le succès financier de la dernière Coupe du monde masculine en Amérique du Nord, les tensions entourant Infantino se sont notamment accentué lorsqu'il a présenté des projets commerciaux de plusieurs milliards de dollars sans consultation complète de certaines instances continentales dont l'UEFA. Des dirigeants comme Alexander Seferin, Victor Montagliani et Salman Bin Ibrahim Al-Khalifa avaient alors mené l'opposition à certains de ces projets. Infantino affirme maintenant vouloir favoriser le dialogue, l'écoute mutuelle et le respect réciproque, soutenant que l'objectif doit être de prendre les décisions qu'il juge appropriées pour l'avenir du soccer.
0: On termine alors dans une toute autre discipline encore. On revient au Canada en LNH cette fois-ci avec Mark Messner qui ne cache pas sa déception quant au retour de Mike Babcock.
1: Marc Messier, ancienne vedette des Oilers d'Edmonton et 6 fois champion de la Coupe Stanley, a vivement réagi à l'embauche de Mike Babcock comme entraîneur de son ancienne équipe. Sur les ondes d'ESPN, Messier a affirmé être absolument stupéfait et horrifié par cette décision, rappelant avoir entendu plusieurs témoignages troublants concernant les méthodes de Babcock. Babcock arrive pourtant à Edmonton avec un impressionnant palmarès comprenant une Coupe Stanley et 2 titres olympiques avec le Canada. Sa carrière a toutefois été marquée par plusieurs controverses, notamment à Columbus, où il avait démissionné avant même de diriger un match, après avoir demandé à consulter le contenu des téléphones de certains joueurs. D'anciens joueurs, dont Johan Franzen et Daniel Winnick, ont également critiqué publiquement ses méthodes. Messier remet aussi en question le processus ayant mené à son embauche, puisque Connor McDavid, Leon Draisaitl et Zachary Hyman ont été consultés avant la décision. Selon lui, les joueurs et la direction devraient conserver des rôles distincts. D'autres anciens de la LNH, comme Mike Commodore et Winnick, ont également dénoncé le retour de Babcock, alimentant la controverse autour de sa nomination.
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2: Et donc, merci à toutes et à tous d'avoir suivi cette émission d'aujourd'hui. On rappelle encore une fois que actuellement, on s'apprête justement pour l'AGA d'Envol 91 qui se tiendra à 18h30 en direct de l'accueil francophone. Alors, vous êtes les bienvenus à y faire un tour justement pour participer à la vie de votre radio communautaire francophone. Aussi, le débat avec les candidats à la municipalité de Winnipeg aura lieu aujourd'hui au CCFM au 340 boulevard Provencher. Alors, on vous invite aussi à faire un tour pour pouvoir poser des questions. Beaucoup de choses intéressantes qui se passent cette semaine. Et puis, on espère encore une fois que vous avez beaucoup aimé cette émission. C'était Christian Duby et James Olivier pour Couleur d'ici d'aujourd'hui. On se laisse sur cette belle musique de Singila, la femme de quelqu'un d'autre. Et on se retrouve demain à 16h.

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4: Salut tout le monde, je suis Juelle. Ça fait longtemps depuis que je cherche des podcasts sur l'éducation en français dans un contexte minoritaire. J'en ai pas trouvé, donc j'ai décidé d'en créer un. Bienvenue à Jason Éducation. Jules Roch enseigne aux études supérieures à la Faculté d'éducation de l'Université de Saint-Boniface depuis 2006. Il a occupé plusieurs postes, enseignant, directeur d'école, conseiller pédagogique, directeur général, formateur et chercheur. Il a travaillé dans des programmes d'immersion française, anglais et français. Il s'intéresse à l'éducation en milieu francophone minoritaire au Canada et reconnaît l'importance des alliés naturels, notamment les parents, dans l'accomplissement du mandat de l'école. Alors, bonjour Gilles, merci d'être venu me voir et me jaser aujourd'hui.
5: Bonjour Joël, c'est un plaisir et un privilège d'être ici avec toi.
4: Cool! Tu as porté plusieurs chapeaux pendant ta carrière. Pourrais-tu d'abord parler de ton cheminement personnel?
5: Bon, très brièvement, moi je suis natif d'un petit village au nord-est de l'Alberta, Saint-Paul. Anciennement, c'était Saint-Paul-des-Métis. J'ai évolué dans une famille de 8 enfants, 2 parents francophones. D'ailleurs, mes enfants sont 4e génération francophone de l'Ouest, puisque mon grand-père est né en 1901 et l'Alberta est devenue province en 1905. Donc, il est né au territoire du Nord-Ouest, pas loin d'Edmonton. Et de fil en aiguille, j'ai évolué avec les défis au niveau de la langue dans un petit milieu, mais de façon parallèle à l'évolution des droits des francophones en Alberta. Et par ça, je veux dire, quand j'ai commencé la maternelle, je parlais pas anglais, puisqu'à la maison, on parlait français. Et au fur et à mesure qu'on avançait dans le système scolaire, il y avait une érosion de nos cours en français. Parce qu'il y avait une philosophie qui disait que, bon, on devait s'assurer que tout le monde parle anglais, mm-hmm. on devait rassembler tout le monde. Alors, on avait une érosion de nos cours au point où, rendu à la 12e année, et moi, c'était bien avant l'arrivée de la gestion et l'arrêt Maillé et tout, dans les années 90, il ne me restait que 2 cours en français au secondaire. Mon cours de français et le cours qu'on appelait de sciences sociales, sciences humaines. Autre que ça, c'est en anglais. À part les activités en périphérie qu'on avait, une entre autres qui me marque, c'est le théâtre. J'ai fait beaucoup de théâtre au secondaire et on avait même le meilleur emploi d'été une année. On a fait le tour de la province avec une pièce de théâtre en Alberta.
4: Ah, okay,
5: on circulait d'une communauté à l'autre. On était des jeunes de 10, 11, 12e année. Et on a monté une pièce d'un auteur françaisquois, Laurier Garreau. La pièce n'était pas de problème. Et c'était magnifique parce que c'était un monsieur, je pense qu'il s'appelait Jean Narache, si je me souviens bien. Il cherchait des services francophones un peu partout, au bureau de poste, en cours, etc. Mais pour moi, ça a été un moment marquant au niveau de ma francophonie. Parce que là, j'ai constaté, écoute, on peut s'amuser, faire du théâtre. Et d'ailleurs, c'est le tremplin qui m'a amené ici, au Manitoba. Parce qu'en 79 et 80, on était ici dans ce même édifice avec notre pièce pour le Festival de théâtre jeunesse. Et on était venu avec notre troupe de Saint-Paul pendant 2 ans. Et c'est là où j'ai découvert Saint-Boniface et les environnants, et j'ai vu le collège dans le temps et tout. Alors, grosso modo, c'est mon parcours. Après professionnel, bon, les études et comme tu l'as souligné, des postes ici et là.
4: Des postes ici et là, oui. Alors, tu as étudié aussi, surtout comme l'évolution des couples qui envoient leurs enfants à une école française. Et tu as remarqué que dans l'Ouest canadien, la plupart des couples sont maintenant mixtes, voulant dire qu'un parent parle français et l'autre non. Alors, j'aimerais, je viens juste de le définir. J'ai aussi entendu parler de couple exogame. Est-ce que tu fais une différence entre les deux ou est-ce que c'est pareil?
5: Oui, dans mon parcours, j'ai constaté, comme tu l'as dit, que autant au niveau de ma famille, que mon milieu, qu'en évoluant ici qu'ailleurs, qu'il y a une grande diversité dans nos communautés. Et à un moment donné dans notre histoire, on savait que, bon, si tu étais dans le même rang, les Fontaines pouvaient rencontrer les Tremblay, qui rencontraient les Brousseau et les frères et les sœurs, etc. Et les familles restaient assez...
4: distinct.
5: Étroit, oui, dans le sens qu'il y avait moins de sélection naturelle. Au fil des ans, avec l'immigration et tout, on a vu de plus en plus de couples qu'on appelle, selon les thèmes précis, exogames, qui veut simplement dire qu'ils viennent d'une tribu externe. Alors, on imagine la scène où on a un cours d'eau, une rivière, puis on a une tribu d'un côté, de l'autre côté, on s'aperçoit. Et là, à un moment donné, quelqu'un traverse la rivière et on rencontre d'autres. Alors, on devient... il y a une mixité qui se produit. Dans mes premiers écrits, et d'ailleurs, c'était l'objet de ma thèse en 2004-5-6, je parlais d'exogamie. Avec le temps, j'ai préféré substituer pour le terme « couple mix » ou « mixité ». D'abord parce que exogame, et surtout en anglais, on parle de exogamous. Mm-hmm. On a l'impression d'avoir attrapé un virus.
4: Oui, c'est pas un beau mot en anglais.
5: C'est pas beau et c'est pas beaucoup plus beau en français. Mais mixité, ça veut tout de suite reconnaître qu'il y a une diversité dans mm-hmm. le couple. Que ce soit au niveau des genres, au niveau des croyances, des valeurs, de la couleur de la peau, des accents, etc., etc. Alors... tout de suite, c'est plus inclusif, à mon sens.
4: Oui, absolument.
5: Alors, quand est venu le temps de poursuivre mes études de troisième cycle, mon directeur de thèse m'a dit, « Jules, tu dois trouver quelque chose qui n'a pas été creusé tellement. Un sujet unique qui pourrait... où tu pourrais contribuer au niveau de la littérature et la recherche et tout. » Et moi, j'étais à ce moment-là DG en Alberta, dans un conseil scolaire francophone. Et les statistiques sont très claires. Plus on s'éloigne de la province du Québec, plus le taux de mixité au niveau de couple est élevé. Les statistiques d'il y a 20 ans parlaient d'au-delà de 80 % des couples dans l'Ouest qui forment une union mixte, c'est-à-dire une personne parle le français et l'autre une autre langue, plus souvent qu'autre, dans les moments de mon étude, l'anglais. Alors, quand on reconnaît qu'on a 8 couples sur 10 qui envoient leurs enfants dans votre école, dans notre école, qui sont de couples mixtes, il y a une dynamique là, qui se produit. Mm-hmm. Et là, je me suis mis à creuser cette question-là et c'est devenu l'objet de ma thèse. Et ça m'a permis des moments très privilégiés. Parce que quand tu fais de la recherche au niveau qualitatif en éducation, tu vas sur le terrain. Tu frappes à la porte des gens et t'établis un rapport de confiance avec les gens et ils te permettent de rentrer chez eux. Et tu t'installes un peu comme on est ici, mais plus discrètement, avec, dans le temps, c'est un magnétophone, et tu enregistres la conversation autour de la dynamique langagière. Et tu passes du français à l'anglais parce que tu veux parler autant au papa ou à la maman, la personne qui parle pas français. Et c'était tellement des beaux moments qui m'ont permis ensuite de produire passablement d'écrit sur la question. Alors, c'est une question, et j'avoue, Joël, en me préparant, en réfléchissant à tes questions, ça m'a replongé là-dedans, parce que depuis quelques années, là, je fais autre chose, et je me suis dit, c'est toujours ma passion.
4: Oui, ça se voit. Ça se voit. Ça s'entend, ça se voit. Alors, est-ce que tu pourrais expliquer le changement chez les couples qui étaient auparavant des couples où ce que les deux parents parlaient le français, puis maintenant tu as dit que c'est plus de 80% des couples qui sont mixtes.
5: Oui.
4: Est-ce que tu pourrais expliquer ce changement?
5: Essentiellement, c'est ancré dans l'histoire de nos provinces communes de l'Ouest. On peut aller, bien que je fais tout de suite la mise en garde, je suis pas historien, mais on peut quand même trouver des parallèles. Quand on parle des provinces de l'Ouest, quand on parle de l'Ontario aussi, il y a des exceptions, par contre, au Nouveau-Brunswick. Mm-hmm. Et dans ma plus récente étude, qui était longitudinale, qui s'est étalée sur 8 ans de temps, je me suis intéressé à cette question de la place de l'anglais dans les sites Internet des conseils scolaires de langue française partout au pays. Et c'est pour ça que j'ai pu aller voir qu'il y a certaines différences. Mais qu'est-ce qui explique, grosso modo, c'est que avec le temps, bien que la présence de la francophonie, elle était majoritaire dans l'Ouest. On va aller fouiller les archives du Fort Edmonton, tout comme ici à la Rivière-Rouge, au tournant du 18e siècle. C'était la langue française qui dominait. C'était la majorité de la langue européenne parlée sur le grand territoire. Si tu vas fouiller les travaux d'un collègue du campus Saint-Jean, un monsieur Léonard, il a étudié la cartographie, les noms de langue française, des rivières, des monts, des lacs, des villages et tout dans l'Ouest canadien. C'est phénoménal, la présence francophone. Alors, tout ça pour dire qu'on a établi sur ce grand territoire de l'Ouest, une présence francophone, notamment dans la traite de fourrures, avec les coureurs de bois et les voyageurs qui venaient en suivant la véranderie et le grand parcours. Avec le temps, et spécifiquement au Manitoba et dans l'Ouest aussi, et l'effort de l'immigration, on est allé chercher un peu partout, sur le grand continent européen et ailleurs, des vagues d'immigration, et ça a amené une diversité sur le territoire. Spécifiquement au Manitoba, à un moment donné, on était soucieux, indépendamment du fait que Louis Riel et son gouvernement provisoire avaient obtenu un article, l'article 23, qui reconnaissait la place du français autant à la législature que dans les cours. Indépendamment de ça, à un moment donné, on a eu l'idée que pour assurer une éducation uniforme pour tout le monde sur le territoire, un, on va s'assurer que tout le monde va à l'école, et deux, on va enseigner qu'en anglais. Alors, les droits qui étaient acquis dans le système scolaire de langue française, autant en Alberta qu'au Manitoba et dans l'Ouest, ont été abolis, du coup. Parce qu'on se disait, faut que tout le monde parle anglais. On veut pas 25 systèmes scolaires où on a l'ukrainien, le polonais, le russe, l'allemand, etc., etc. Alors, les droits qui ont été brimés au niveau des francophones et la diversité au niveau de l'immigration ont fait en sorte que, par la force des choses, les couples sont devenus mixtes. Et alors, le système francophone qu'on connaît aujourd'hui, depuis les années 90, il existait, mais pas de la même façon. C'est-à-dire, moi-même, dans les années 60-70, je suis allé à l'école dans un système francophone, dans le nord-est de l'Alberta, mais plus on avançait, moins on avait de cours en français, faisant en sorte qu'il y avait une érosion, autant à l'école qu'à dans la communauté. Alors, C'est pour ça qu'aujourd'hui, quand on reconnaît et on a voulu mettre sur pied les systèmes de langue française, on a dû reconnaître, et la Charte canadienne des droits avec l'article 23 reconnaît les ayants droit comme étant des gens assez spécifiques au niveau de leur éducation, leur langue, mais les conseils scolaires ont été obligés d'élargir pour reconnaître ce qu'on a appelé les torts historiques. C'est-à-dire des moments où, dans l'histoire des provinces, on a brimé les droits, faisant en sorte qu'il y avait moins accès à l'éducation de langue française. On voulait récupérer ces gens-là. À titre d'exemple, moi, dans ma propre famille, j'ai des neveux et nièces à qui je ne peux pas parler français.
4: Ça, bon, c'est dommage.
5: Ben, ils sont évolués dans un couple mixte. Ils ont évolué dans un système où ils n'avaient pas accès à l'école, ou pour toutes sortes de raisons, ils se sont orientés vers le système anglophone. Bien que toi, tu me partageais, on a le système d'immersion, qui est un système qui vient soutenir la vitalité de nos communautés. Mais ça fait en sorte que ces torts historiques qu'on appelle, on a voulu les réparer. Dans certaines communautés, certains conseils scolaires, on va même regarder la troisième génération. C'est-à-dire, si un couple mixte arrive à l'école et leurs enfants ne parlent pas français, mais ils veulent accéder à l'école de langue française, dans plusieurs conseils scolaires, on va aller voir non seulement est-ce que toi, comme maman, tu parles français, mais est-ce que ta mère ou ton père parle français? Parce que là, on a dit que, hop, on a perdu une génération.
4: Oui.
5: Alors, on essaie de récupérer. Et c'est d'autant plus important de le faire pour essayer de non seulement rétablir, mais contribuer à l'épanouissement des communautés. Alors, le profil au niveau migration a changé. Les droits ont été brimés au niveau des gouvernements, ayant un impact sur les établissements, faisant en sorte que... Et il y a aussi une croyance populaire qu'on a vue et qui est toujours présente, que, ah, si j'envoie mon enfant à l'école de langue française, peut-être qu'il apprendra pas bien l'anglais.
4: Oui, ce que je trouve tellement drôle, comme essayer de les empêcher.
5: Oui.
4: Ça, c'est ça que moi je dis.
5: Oui, tout à fait. Et moi-même, quand j'étais DG en Alberta, j'ai dû accompagner des couples québécois parce qu'une de mes écoles était sur une base militaire. Une base militaire, tout de suite, ça amène des gens de partout. J'avais un bon nombre de couples québécois dans cette école à Coal Lake. Et parfois, les gens se questionnaient à savoir, mais pourquoi on les enverrait à l'école de langue française? On veut qu'ils apprennent l'anglais. La triste réalité, c'est que parce qu'on est en milieu minoritaire, l'anglais, comme on a toujours dit, ça s'attrape.
4: Oui.
5: Alors, bon.
4: Comme le COVID.
5: Oui, tout à fait. Au moins, les effets sont moins néfastes,
4: oui.
5: Les conséquences. Mais tout ça pour dire qu'il faut chasser ces croyances populaires, à mon sens, parce que la recherche nous indique qu'il faut compenser toujours pour la langue minoritaire, si on veut qu'elle puisse s'épanouir dans le contexte majoritaire.
4: Puis est-ce que ça fonctionne, leurs efforts?
5: La bonne nouvelle dans toute cette recherche au niveau des couples mixtes et l'éducation de langue française, c'est que ce n'est pas le fait d'être en couple mixte qui contribue obligatoirement à la perte de la langue chez l'enfant. Maintenant, ce qu'il faut savoir, quand on sait ça comme bonne nouvelle, c'est que le couple mixte doit savoir ce qu'il doit faire pour s'assurer, si c'est une valeur importante pour les parents, de véhiculer la langue à l'enfant. Et là entre la notion de francité familio-scolaire. Si on décortique le terme, c'est très simple. C'est quelle est la place qu'on réserve aux Français dans la famille et à l'école. C'est ça la francité familio-scolaire. Plus c'est élevé, plus sont les chances que l'enfant soit en mesure de terminer ses études en étant vraiment parfaitement bilingue. Et je dirais que ce concept-là, bien qu'il a été créé, conçu au niveau de la francophonie minoritaire, il est d'autant vrai pour les jeunes en immersion. Parce que moi, j'ai travaillé longtemps en immersion. Et je me souviens, les premières années, les parents nous arrivaient et disaient « Comment je vais aider mon enfant ?» parce que je parle pas français. Il est à l'école d'immersion. Nous, c'était un centre d'immersion. Tout se déroulait en français. Aujourd'hui, on a la même question chez les parents de langue française, de couple mixte. Sorry, I don't speak French. Un des parents qui arrive. Comment je vais accompagner mon enfant? Mais c'est la même chose. C'est-à-dire l'attitude que démontre le parent qui ne parle pas la langue de la minorité vaut autant presque que d'avoir le modèle du parent qui parle la langue à son enfant. Je vous donne un exemple. Quand je faisais ma cueillette de données auprès de couple mix en Alberta, j'étais chez un couple, j'étais avec le papa et la maman, j'entendais dans l'autre salle les deux enfants qui étaient au primaire qui se parlaient. À un moment donné, on passait à l'anglais. De façon spontanée, c'est le papa qui, lui, n'était pas francophone, qui s'est tourné vers la salle puis a dit aux enfants « Speak French ». Et là, je me suis dit, mais lui, il a tout compris. Il n'a rien lu de la recherche, mais il a tout compris. C'est pour lui, évidemment, c'est une négociation entre couples, mais c'est toujours une négociation entre couples. À savoir à quelle école on va envoyer, c'est une grande négociation. À savoir où on va aller souper ou dans quelle équipe de sport on va inscrire, c'est une autre négociation. Est-ce qu'on va véhiculer telle valeur, telle façon de voir le monde? C'est toujours une négociation dans un couple. Mais si l'enseignement et le fait de véhiculer la langue d'un des partenaires du couple, et moi je vais jusqu'à dire qu'importe si c'est le français, l'anglais, l'arabe, l'espagnol, le créole, etc., etc., si c'est une valeur pour l'autre et on le reconnaît, il faut multiplier les efforts pour soutenir cette langue minoritaire. Alors, c'est pas... Rodrigue Landry le dit très bien, et il a étudié, là, il a des épaisseurs de recherche, ce grand chercheur des maritimes, que l'exogamie ou le couple mixte en soi ne contribue pas à l'assimilation. C'est qu'est-ce qu'on en fait à l'intérieur de la famille et est-ce qu'on envoie notre enfant au système de langue française? Si oui, dans ses études quantitatives, il démontre que les compétences langagières des enfants rendus à la 12e année, autant du couple dont les deux parents parlent français que le couple mixte, où ils ont une francité familio-scolaire élevée, ils réalisent aussi bien leurs compétences au niveau de bilinguisme additif. Et ça, c'est une bonne nouvelle.
4: Oui, heureusement, si c'est plus de 80% des couples qui sont mixtes. Alors, ce sont de très bonnes nouvelles.
5: Tout à fait. Tout à fait.
4: Alors, tu avais parlé un petit peu des élèves en immersion. Et je pense qu'en général, il y a même des francophones de souche qui se disent bilingues maintenant. Mm-hmm. Comment pourrait-on explorer cette identité en salle de classe, par exemple?
5: Quelle magnifique question. Parce qu'à un moment donné, j'ai l'impression qu'on craignait vraiment de définir cette notion d'identité comme étant bilingue. Comme quoi c'était moindre que franco, trait d'union, albertain, ontarien.
4: Absolument. C'est comme s'il y avait une hiérarchie, puis c'est comme les anglos, ensuite les bilingues de l'immersion française, les francophones de ça, oui. Puis les Québécois, ensuite les Français.
5: Tout à fait.
4: Mais on vit ça.
5: Exactement. Et quand on parle d'insécurité linguistique, ça s'insère là-dedans aussi. Mais à mon sens, quand on regarde au concept de construction identitaire, la première chose que je constate, c'est qu'on est toujours en construction identitaire. Toi, moi, Yann. Comme du moment qu'on est jusqu'à notre dernier souffle, on est en construction identitaire.
4: J'aime ça. C'est un cheminement on n'arrive jamais au bout.
5: Tout à fait. Et tout à fait. Et ce qui nous distingue dans notre construction, c'est ce que nous, on trouve important. Et c'est pour ça, dans la magnifique définition de l'extrait de la loi sur l'appui à l'épanouissement de la francophonie manitobaine, qui a été adoptée en juillet 2016, on a compris l'importance d'être inclusif dans cette notion de francophonie. Et si on réfléchit à cette définition, je pense que ça nous amène des éléments pour éclairer sur cette notion d'identité bilingue. Le sens de la francophonie manitobaine, et je cite dans l'article de loi, « Pour l'application de la présente loi, francophonie, Et ici, c'est manitobaine, mais on peut substituer par francophonie, point. S'entend de la communauté au sein de la population manitobaine, donc au sein de la population de la communauté, regroupant les personnes de langue maternelle française, et c'est là où ça devient enrichissant et inclusif, les personnes qui possèdent une affinité spéciale avec le français s'en servent couramment dans la vie quotidienne, même s'il ne s'agit pas de leur langue maternelle. Et ça, moi, ça me fait un velours au cœur.
4: Moi aussi. Ça m'inclut.
5: Tout à fait. Ouais. Les jeunes pour qui j'ai eu tellement d'estime quand j'enseignais en immersion, pour qui je respectais tant les parents d'avoir fait des choix, qu'importe pour les raisons, ils ont pu apprendre grâce à des modèles de langue, grâce à un investissement, mais grâce à une ouverture de la part des parents, un engagement, des convictions au niveau des valeurs de notre société canadienne, ils ont pu apprendre et s'approprier non seulement de la langue et de la culture, mais dans l'esprit de 2016 et cette définition de la francophonie. Et eux seuls, ces gens-là, ont le droit de s'identifier comme ils veulent. Donc, c'est plus à personne de dire que tu n'es plus francophone. Si dans l'esprit de cette définition de loi, on a une affinité envers cette langue, on s'en sert couramment, on peut s'identifier comme étant francophone.
4: Et pourquoi pas reconnaître les efforts? Comme pour moi, ça, c'est plus difficile de faire des efforts que de juste être francophone, puis oui, je le suis, c'est tout.
5: Tout à fait. Tout à fait, parce que ça m'amène à une réflexion. Plusieurs couples que j'ai rencontrés au fil des ans, qui étaient, disons, les couples endogames, c'est-à-dire les deux parlaient français, avaient mis de côté la place du français dans le foyer, et donc avait pour toute fin pratique un profil de couple mixte. C'est-à-dire, le niveau de francité au niveau de la famille était très bas, pas différent d'un couple dont les deux parents ne parlent pas français, ils envoient leurs enfants en immersion.
4: Oui.
5: Et c'est la même dynamique au niveau de la langue. Alors, dans cette optique, et pour soutenir ce que tu proposes, bien, il suffit de voir de quelle façon on veut élever nos enfants, quel milieu on veut créer, quelle activité on veut fréquenter, quelles valeurs on veut véhiculer, parce que ça revient toujours à ça, c'est des questions de valeurs. Ce qui est important pour nous, on le protège. Sinon, ben c'est pas important.
4: Oui, surtout quand c'est une langue minoritaire, ça va disparaître si on fait pas les efforts.
5: Oui. Oui.
4: Avec les expériences, comme tu parles de dans le foyer, il faut qu'on parle en français. Et aussi dans un de tes articles, tu as mentionné l'importance d'avoir des expériences en français hors de l'école surtout. Comme l'école, c'est la place centrale où ce que la francophonie se fait peut-être encourager, mais ça peut pas juste être dans l'école même. Alors, quel est le rôle de l'enseignant là-dedans avec les expériences hors l'école?
5: C'est une très bonne question. Et tu parles du rôle de la famille, tu parles des enseignants, il y a la communauté. Parce que ces trois éléments doivent travailler ensemble pour soutenir cette langue minoritaire. Au niveau de la recherche, il y a des concepts qui sont très anciens qui viennent soutenir notre réflexion, c'est-à-dire à savoir comment est-ce qu'une langue minoritaire peut survivre dans un bain d'anglophonie. Et un des grands chercheurs qui a fouillé cette question-là il y a longtemps, c'est un monsieur Breton, un sociologue, dans les années 60. Lui, il s'était penché sur la question de comment est-ce qu'un groupe minoritaire, et ça c'était à Montréal, comment est-ce qu'un groupe minoritaire va survivre dans une communauté de langue française? Et ensuite, il y a d'autres auteurs qui ont poursuivi les études dans ce niveau, avec cette même réflexion. Et les principes sont les mêmes. Que ce soit une communauté minoritaire à Montréal qui veut s'assurer d'évoluer en italien, que ce soit une communauté minoritaire à Bruxelles qui veut évoluer dans... Bon, à Bruxelles, c'est particulier avec le français, l'anglais et le wallon, mais c'est toujours le même principe. Donc, prenons notre langue minoritaire de l'Ouest. Comment est-ce qu'on peut soutenir et s'assurer que... Moi, je vous ai parlé de 4 générations de francophones, mais là, moi, je souhaiterais que mes petits-enfants aussi me parlent français un jour. Et je souhaiterais que mes arrière-petits-enfants aussi fréquentent les écoles, que ce soit d'immersion de langue française. Mais comment on s'assure de ça? Mais la recherche nous l'a démontré, qu'au niveau d'une communauté, pour que la langue minoritaire puisse survivre, il faut s'assurer de facteurs démographiques. C'est-à-dire, il faut que les gens parlent la langue. On doit se la véhiculer de génération en génération. Il faut que nos systèmes soutiennent ça. Donc, les écoles, vous, la radio CKXL, on a fêté 25 ans. La radio communautaire a un rôle critique dans ce qu'on appelle la complétude institutionnelle. Ça veut dire les établissements autour de la famille qui permettent d'entendre et d'utiliser la langue. Alors ça, ce sont des éléments. Il faut s'assurer que, et le gouvernement fédéral et provincial s'en soucient un peu, mais qu'on tienne compte de nos initiatives d'immigration. Le Canada est a toujours été un pays d'immigration, autre que les Premières Nations qui sont là depuis des millénaires. Tout le monde est immigrant. Alors, dans les soucis d'immigration, il faut qu'on ait un certain pourcentage d'immigrants qui ont le français comme une des langues, si on veut soutenir la communauté. Alors, faut pas négliger cette dimension-là. L'autre, c'est un peu rigolo, mais il faut avoir des enfants.
4: Ça aide, oui.
5: C'est-à-dire, les pyramides d'âge sont complètement renversées maintenant. Alors, moi, je dis toujours, bon, j'ai fait ma part, j'ai 4 enfants, il faut que nos enfants en aient au moins 2, etc. Alors,
4: m'as convaincu.
5: il faut avoir des enfants. Ensuite, toute cette question aussi de soutien au niveau des gens qui font ces choix-là. Et là, j'ai parlé de CKXL. Il faut des institutions comme les écoles. Il faut le magnifique exemple qu'on a eu ici au printemps. À l'automne, quand le club Notre-Dame ici voulait pas renouveler des entraînements de hockey pour les tout-petits de 5-6 ans, les petits garçons, ça faisait tant d'années qu'on offrait ce service en français et soudainement, pouf, on allait l'éliminer. Ah, j'ai applaudi les mamans qui sont venues à la charge pour dire, écoutez, nos enfants... Ils parlent pas anglais, et même s'ils parlent anglais, on veut leur donner l'occasion d'évoluer, d'apprendre le hockey en français, etc. Toutes ces institutions et ces services au niveau de sport, de théâtre, il faut toujours avoir des gens qui vont revendiquer pour s'assurer qu'on n'oublie pas. Ça doit faire partie. Bon, on parle aussi, on parle des organisations économiques, que ce soit en Alberta, Saskatchewan, Colombie, Manitoba. On parle de sociétés de développement économique, qu'on a un souci aussi au niveau de la société pour soutenir les entrepreneurs, les gens qui reconnaissent la valeur ajoutée du tourisme, par exemple, de recevoir des gens de pays francophones ou de communautés francophones, d'organiser des sorties, etc. Alors, ces institutions, ces soutiens ont besoin d'être là. Et ça devient aussi très important sur le plan social, sur le plan de choix de valeurs au niveau des familles. Et j'ajoute les enseignants pour que l'enseignement et le véhicule et l'outil de la langue ne soient pas uniquement pour mon emploi.
4: Mm-hmm.
5: Et ça, c'est une autre composante très importante. Il faut que les enseignants comprennent dans leur travail, que ce soit en immersion ou dans les écoles de langue française, que c'est beaucoup plus qu'un outil pour véhiculer du contenu, la langue. C'est un outil où on témoigne que notre francophonie, c'est pas juste dans la salle de classe.
4: Mm-hmm.
5: Autrement dit, quand on est dans le couloir, entre collègues, il faut se parler français. Quand on est dans la salle du personnel, même si c'est une école à double voie, la direction d'école doit soutenir et véhiculer que dans notre société canadienne, on a deux langues officielles, on a le multiculturalisme. Ça veut donc dire qu'on laisse la place aux deux langues officielles, on encourage, on favorise, ça fait partie de notre étoffe, de qui on est comme Canadien. Alors, je passe par ces éléments un peu théoriques pour dire que les enseignants doivent être conscients que tous ces éléments font en sorte que ça soutient leur travail à l'école.
4: Oui, on n'est pas juste les seuls. Parfois, je pense qu'on se sent comme, on a l'impression que c'est comme nous autres, on essaie de surmonter ces obstacles, comme l'obstacle de l'anglais. Mais oui, comme tu soulèves de très bons points, c'est pas juste nous.
5: Oui. Et il faut aussi, à mon sens, et les travaux de Marianne Cormier, une collègue et amie de Moncton, qui a beaucoup travaillé la pédagogie en milieu minoritaire, nous dit aussi d'avoir un réflexe où il y a deux côtés à ce réflexe. Un, développer une attitude positive envers la langue française et pas marteler le côté anglais. et je vous donne l'exemple que j'ai vécu quand j'étais DG et direction d'école. Les couples mixtes qui arrivent à l'école, et moi je dis c'est le phénomène du petit Johnny avec la maman qui ne parle pas français. Imagine les deux scénarios possibles. La maman qui arrive avec son petit Johnny à la maternelle, et puis elle s'excuse puisqu'elle ne parle pas français et elle demande comment je pourrais, moi, participer à la vie de mon enfant à l'école. Et là, le réflexe a été, mais qui ne l'est plus, heureusement. Mais le réflexe avant, c'était, désolé madame, on ne pourrait pas t'inclure dans la salle de classe parce qu'on ne veut pas qu'il y ait de l'anglais, puis toi, tu ne parles pas français. Mais on va te faire compter l'argent des ventes de hot dogs, par exemple.
4: Oh, good.
5: Tu peux être dans la cantine, on ferme la porte, personne ne va te voir. Je caricaturise un peu, mais c'était un message qu'on disait, et quand on parle d'identité, là, on disait au couple, on veut votre enfant pour la composante francophone.
4: Mm-hmm.
5: L'autre partie de son identité, il va falloir qu'il la laisse à la porte quand il rentre. Mais c'est affreux, ce discours-là. Imagine petit Johnny avec ce scénario. La maman, la même maman, arrive avec le même petit gamin à la même école. Elle pose la même question. La direction, qui lui ou elle a étudié toutes ses recherches et connaît l'importance de valider le choix du parent qui ne parle pas la langue, de vouloir épouser la mission, que ce soit de l'immersion ou de la langue française, de transmettre, de véhiculer, d'assurer la présence du français sur un grand territoire qui lutte contre une majorité. Imagine les choix et le dilemme sur le plan éthique et moral pour ce parent. Imagine si on l'accueille de cette façon.
4: Ça, c'est ma maman. C'est pas mon père qui a voulu, c'est mon père qui est francophone, c'est pas mon père qui a voulu qu'on aille forcément en immersion. Et c'est ma maman qui est devenue bilingue, qui a dit, il n'y a pas de question, mes enfants vont en immersion. Puis j'espère qu'elle a eu ce message, je sais que, évidemment, maintenant, elle est très contente de l'avoir fait.
5: Ouais.
4: Puis, maman, je te remercie si tu écoutes, je sais
5: tout
4: que tu écoutes.
5: Tout à fait. et le message qu'on voudrait donner à ses mamans et papas, quand ils viennent, c'est que vous allez venir en salle de classe.
4: Oui.
5: On va vous présenter le matin, et moi, si j'étais l'enseignant de la maternelle, je dirais, bonjour les amis, voici la maman de Joël, elle est là avec nous aujourd'hui, elle parle un petit peu français, mais aujourd'hui, on va l'aider, elle va apprivoiser, elle va apprendre quelques petits mots. Ta maman, elle aurait été tellement fière d'être assise en classe, en train de bricoler, et je peux t'assurer que quand elle aurait quitté l'école, tu aurais eu la meilleure agente de promotion pour ton école que jamais. Et malheureusement, le contraire est aussi vrai. Que quand on disait à ses parents, tu sais, « Sorry, you can't come into the classroom because you don't speak French. » Ouf! Ça, là, c'est tout un coup.
4: Malheureusement, pour aujourd'hui, on devra s'arrêter ici. La discussion avec Jules était tellement intéressante qu'on a jasé pendant plus d'une heure. Pour écouter la partie 2, soyez à l'écoute mercredi prochain. 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